Guitare Tango, c'est un de leurs grands succès des années 1962 de ces Shadows que je vous présente aujourd'hui dans notre émission toute spéciale. Point de succès si au rendez-vous il n'y a pas un arrangeur, un producteur et aussi beaucoup de travail. Eh bien, ces trois facteurs étant réunis, les Shadows ont pour entourage un certain Nori Paramore, qui est le rechercheur de talent, pourrais-je dire, auprès de la Columbia. Il va devenir leur producteur, mais aussi il est producteur d'un certain Cliff Richard, que ceux qui allaient devenir les Shadows accompagnent. Ils sont à la fois les musiciens de cette star, ils en sont aussi les accompagnateurs, ils en sont les compositeurs.

C'était un grand succès de Cliff Richard, accompagné bien sûr par ceux qui allaient devenir les Shadows. Les Shadows sont lancés par un producteur qui se nomme Nori Paramore, le découvreur de talents à la firme anglaise Columbia. Il faut signaler à son actif Eddie Calvert, bien sûr Cliff Richard. C'est un arrangeur, un compositeur, un chef d'orchestre de génie. Bref, les Shadows ont dans leur mouvance ce personnage qui va être très très important pour eux. Nous allons bien sûr l'associer à ce coup de chapeau. Écoutez ce fantastique arrangement de ce qui est devenu un de leurs succès. Je veux parler de Fighting City, c'était en 1961.

Composé, arrangé, interprété par le mentor du groupe des Shadows que je vous fais revivre aujourd'hui, c'était l'orchestre de Nori Paramore qui nous interprétait ce succès des Shadows de 1961.

Perfidia, c'était le titre de cette composition et interprétation de 1962 des fabuleux Shadows. Une année plus tôt, les Shadows avaient un fabuleux succès intitulé Nivram, et c'est l'orchestre de Nori Paramore qui nous l'interprète.

Nivram, un très très grand succès des Shadows de 1961. Interprétation avec le génial arrangeur producteur de ce groupe mythique en notre compagnie aujourd'hui. Je veux parler de Nori Paramore. Même année, autre très grand succès. Écoutez ce FBI.

FBI, une composition des Shadows de 1961, interprétation par l'orchestre de Nori Paramore. Les Shadows, quatre garçons cravatés, costumés, gominés, c'est le look des années 60. Une fantastique génération de compositeurs, merveilleux groupe, avec la preuve, si besoin était, que leurs mélodies n'ont pas pris une ride. Nous les retrouvons maintenant dans une fameuse évocation du périple du radeau, intitulé le Kon-Tiki, succès de 1961, encore un grand succès de cette année-là. Et voilà, vous y retrouverez toutes les sonorités hawaïennes.

Aujourd'hui, ce sont les Shadows qui nous reviennent. Un fabuleux groupe connu sur la planète avant les Beatles. Nous sommes dans les années 1960. Ils seront entourés dans cette émission de leur mentor, producteur, orchestrateur, bref, il avait pour nom Norrie Paramore. Sans plus tarder, retrouvons nos invités avec deux de leurs titres fétiches. Je veux parler de Geronimo et du très très grand succès que vous reconnaîtrez toutes et tous, Guitare Tango.

Sur des orchestrations de Nori Paramore, c'était le mythique ensemble des années 1960, les Shadows, avec leur très très grand succès de 1962, Guitare Tango, et auparavant, Geronimo, un autre grand tube des années 64. Vous avez reconnu tout au long de ces enregistrements l'accompagnement par un très grand orchestre à cordes. Eh bien, c'était la première fois qu'un tel amalgame musical existait, d'autant plus avec ce que l'on appelait à l'époque un groupe rock. Eh bien, c'était la patte de ce fameux Nori Paramore que l'on retrouve dans Shining, un autre succès des Shadows.

fabuleuse orchestration de ce magicien qui était Monsieur Nori Paramore, découvreur de talons, à la Columbia, Petula Clark, Eddie Calvert, Cliff Richard et bien sûr les Shadows qui sont aujourd'hui en notre compagnie. C'est lui, c'est Monsieur Nori Paramore.

0: On retrouve un autre grand succès des Shadows, je crois des années 1962, avec ce Foot Tape. Vous allez toutes et tous reconnaître ce grand, très grand succès.
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Foot Tape, c'était le nom de ce grand tube de ce groupe rock des années 60 que nous nous remémorons ensemble aujourd'hui. Je vais parler des Shadows. Une musique qui fleure bon l'Amérique du Sud, qui a fait aussi l'immense succès de ce groupe des Shadows. Nous retrouvons Jet Black.

Nous étions dans les années 1961, année de ce grand, très grand succès des Shadows, invités de notre émission, un succès qu'ils avaient intitulé Jet Black. Nous les retrouverons tout à l'heure, mais auparavant, écoutons et revenons avec Nori Paramore dans deux autres très grands succès, immenses succès de ce groupe que nous évoquons aujourd'hui.

Merveilleuse Terre, c'était un grand titre des Shadows, un groupe mythique des années 60 qui est avec nous aujourd'hui tout au long de cette émission. Avec aussi ce grand découvreur de talent qui était Nori Paramore, un grand découvreur de talent à la Columbia. Outre le fait qu'il fut pour les Shadows un des arrangeurs, compositeurs, orchestrateurs de ce groupe mythique, il fut aussi leur mentor et c'est aussi un petit coup de chapeau que nous lui réservons dans notre émission d'aujourd'hui.

Atlantis, c'était le titre de ce succès des Shadows que nous interprétait dans un merveilleux arrangement l'orchestre de Nori Paramore. Tous ces enregistrements datent, je crois, des années 65-67 environ. Nous nous quittons maintenant sur deux extraits de ce que j'ai voulu vous faire redécouvrir. Je veux parler des Shadows et de leur découvreur, c'est-à-dire Nori Paramore.

C'est avec cette dernière plage musicale que s'achève notre rendez-vous du kiosque à musique. C'était une émission que vous proposait, que vous présentait Pierre-Yves Deroche. Nous nous retrouvons même jour, même heure et bien sûr sur cette même antenne. Au revoir à toutes, au revoir à tous.

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2: Arbona. Arbona est une expression qui veut dire le chauve. C'est donc un homme qui est remarquable par sa calvitie. Alors c'est vrai qu'on se demande si c'est vraiment un prénom qui lui a été donné quand il était bébé ou si c'est un surnom qui lui a été donné plus tard. Je ne sais pas. En tout cas, il s'appelle Arbona. Qui est ce personnage? Eh bien, c'est un personnage qui est mentionné dans le livre d'Esther. Le livre d'Esther est un livre qui nous raconte une histoire qui s'est passée à la cour du roi Assuérus ou Xerxès. Nous sommes donc environ 400 ans avant Jésus. Et dans ce royaume de Perse, eh bien, la cour fonctionne grâce à certains personnages qui ont des responsabilités importantes. Et Arbona est l'un de ces personnages. Il est chambellan du roi, il n'est pas le seul, il y en a plusieurs. On en mentionne 7 dans le livre et on nous précise qu'ils sont des eunuques. Alors c'est vrai qu'à la cour de ces rois, que ce soit les rois de Perse ou les autres rois de cette époque-là, il y avait des harems, donc beaucoup de femmes, et souvent, eh bien, les rois essayaient de recruter des eunuques de façon à être tranquilles dans le fonctionnement du harem et dans le respect des femmes qui étaient à la cour. Or, justement, la première fois que l'on voit intervenir Arbona, c'est au début de ce livre où on nous explique que le roi avait organisé une grande fête et que tout d'un coup, après avoir bien bu dans cette fête, il a eu l'idée de faire venir sa femme principale, la reine, celle qui portait la couronne de Perse. Et voilà qu'il a demandé à Arbona et à ses collègues d'aller chercher la reine. Mais la reine a refusé, ce qui a fait un véritable drame dans la tête du roi. Il a ensuite démis cette reine, l'a fait enfermer dans le harem et a fait tout ce concours qui a amené Esther à devenir reine. Un peu plus tard, on retrouve Arbona lorsque le premier ministre de l'époque avait été convoqué par la reine pour assister à un festin qu'elle donnait en son honneur et où elle avait l'intention de le dénoncer comme celui qui fomentait la destruction du peuple d'Israël. Et lorsque, au deuxième festin, la reine a dénoncé Haman, alors Arbona est aussi intervenu auprès du roi. C'est lui qui a dit « J'ai remarqué que Haman a fait dresser un gibet devant sa maison. » Et le roi tout de suite a conclu de façon très simple le verdict « Eh bien, que l'on pende Haman au gibet qu'il a dressé devant sa maison. » Voilà donc les seuls faits que nous connaissons de la vie de Arbona, ce chauve devenu eunuque au service du roi Assuérus ou Xerxès et de la reine Esther. C'est donc un personnage qui est un serviteur, un personnage qui remarque les choses, qui les voit, qui les dit. Et en particulier, il avait fait remarquer au roi que cet amant qui voulait tuer Mardoché, eh bien, avait été Mardoché, celui qui avait sauvé le roi dans d'autres circonstances. Vous retrouverez donc l'histoire de Arbona ou la mention de Arbona dans le livre d'Esther.
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cherche tous à comprendre le monde. Bon, plus ou moins suivant les gens, hein. On n'est pas tous comme les philosophes à l'époque des Lumières qui se posaient des questions sur absolument tout. Est-ce que cette plante existe ou pas? On va pas tous jusque-là. Mais il n'empêche, on essaye tous de comprendre le monde qui nous entoure, de construire notre vie et des valeurs qui nous aident à avancer dans ce monde. On se fait nos opinions et on construit ce qu'on considère être la vérité. Bon, il y a un certain nombre de choses qui vont pas changer énormément, même au fur et à mesure de notre vie. Ce que vous avez appris dans votre langue, l'orthographe, les mathématiques. Si un jour 1 plus 1 n'est plus égal à 2, ça va vite être compliqué. Mais à part ces choses-là qui sont fondamentales, qui construisent notre monde et qui ne bougent pas, à côté, il y a tellement de choses qui évoluent dans notre compréhension. Plein de choses qui, à un moment de notre vie, on est prêt à mettre notre main à couper que la vérité, c'est ça, c'est comme ça. Puis, au fur et à mesure du temps qui passe, on ne mettrait plus tant que ça notre main à couper. Par exemple, quand on est jeune, on peut avoir des phrases qu'on sort comme ça, on est sûr de nous. Ah, moi, si un jour je suis une maman, mes enfants, ils se rapprocheront pas d'un écran et puis tous les soirs, je jouerai une heure avec eux un jeu de société différent chaque soir. Puis quelques années après, on se retrouve parents. Et ce qu'on avait dit qu'on ferait, on se rend compte que c'est peut-être pas finalement si adapté que ça à la réalité. Ou alors, on va dire à moi, si quelqu'un me parle mal, s'il me dit un mensonge, c'est fini, je ne le connais plus, plus jamais je lui parlerai. Puis au fur et à mesure des années qui passent, on apprend à pardonner. On apprend à relativiser la relation, à ne plus en faire cet absolu. Et puis, quelqu'un un jour nous dit un truc pas très sympa et au lieu de dire « plus jamais je ne te parlerai », on va le voir et lui dit « bon, explique-moi, qu'est-ce qui se passe? C'est quoi le problème ?» Ça ne veut pas dire que ce qu'on pensait avant, ces opinions-là très fortes qu'on avait, elles étaient mal. Elles vont avec l'expérience qu'on a, l'âge qu'on a. Mais c'est juste que quand le temps passe, notre compréhension du monde évolue, s'enrichit. On regarde différemment et notre compréhension de la vérité fait la même chose. Elle se modifie avec le temps, elle s'enrichit parce que on vit plus de choses, on apprend plus de choses. Et heureusement, on ne reste pas coincé toute notre vie comme on était à 15 ans. C'est une étape de la vie. La vérité se construit aussi par étapes. Alors on ne se réveille pas un matin en se disant « bon ben finalement j'ai changé d'opinion ». Ça se fait progressivement. C'est une croissance de la vérité. Pour tout vous dire, moi je crois que je suis encore dans cette croissance-là. Je me rends compte qu'il y a un certain nombre de choses de ma vie qui ont évolué. Mais ce qui me rassure le plus, c'est de me dire que ça va évoluer encore. Que j'ai encore plein de choses et plein d'années à vivre pour que ma vision de la vérité, ma compréhension de la vérité continue à grandir, se transformer et que je puisse prendre de la maturité tout simplement.

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2: Depuis le deuxième jour de la création, peut-être bien, on s'est mis à regretter le jour précédent. Peut-être bien que le deuxième matin, on s'est levé en disant « Hier, ah, c'était le bon temps !» Mais peut-être aussi que, dès le premier jour, on a dit « Demain, ça ira mieux !» Et déjà, pour vivre, on a attendu demain. Comme dans les familles nombreuses, il y a 50 ans, les enfants devaient porter les habits de leurs frères ou sœurs, nous obligeons aujourd'hui à porter le vêtement ou de demain ou d'hier. Pourtant, ces mots-clés nous ont été mis au cœur. Donne-nous aujourd'hui notre pain de ce jour. Entre le regret attaché à hier et l'espoir placé en demain, il y a ce jour, dont l'immense qualité est d'être le jour où nous pouvons agir, être, penser, donner. Hier et demain sont des grands dans notre vie, mais le plus grand, c'est aujourd'hui. Il nous reste à découvrir qu'aujourd'hui, c'est maintenant.
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2: À propos, saviez-vous que la respiration se fait à trois niveaux ? Dans un précédent podcast, nous avons découvert les bienfaits de la respiration, qui est bien plus qu'un simple automatisme. Et que notamment l'intérêt de la respiration par le nez. Donc n'hésitez pas à l'écouter si vous ne l'avez pas encore fait. Or, la respiration est bien plus que le fait d'inhaler et d'expirer de l'air. Parler de respiration, c'est découvrir qu'il y a une bonne respiration et de mauvaises habitudes respiratoires qui privent le corps, le mental, de ses bienfaits. Et oui, bien sûr, respirer, c'est solliciter à part égale trois niveaux de notre corps. Notre ventre, notre diaphragme et le haut de notre cage thoracique. Bien respirer, c'est avoir une belle amplitude de cage thoracique sans blocage ni tension. La respiration ne permet pas simplement un fonctionnement corporel. La respiration a également un impact considérable sur notre mental. Posons-nous quelques instants pour observer notre respiration. Comment respirons-nous ? Pour cela, prenons une grande inspiration. Observons quelle partie de notre corps bouge le plus. Est-ce notre ventre qui se gonfle ? Nos côtes qui s'écartent, ou plutôt le haut de notre cage thoracique. Dit autrement, dans une respiration normale, quel étage est-ce que j'utilise le plus ? La plupart des personnes utilisent uniquement la partie haute de la cage thoracique. Et c'est bien dommage. En effet, on ne respire qu'avec le haut du corps. La partie basse, les poumons, n'est pas assez irriguée et donc le corps ne bénéficie pas d'une oxygénation maximale. De plus, avec cette respiration amoindrie, certains muscles se retrouvent en tension et cela entraîne des maux de dos, d'épaule, mais également de mauvaises postures. On sait aujourd'hui que chaque étage, le ventre, les côtes et le haut de la cage thoracique, a un effet sur notre système nerveux autonome. Et surtout que cela a des incidences sur notre état émotionnel et notre mental. Par exemple, une respiration haute va avoir pour conséquence un état de stress augmenté. Nous avons tous pu remarquer l'influence de notre état émotionnel sur notre respiration. Un stress, un danger, une activité physique intense active automatiquement notre système nerveux sympathique et entraîne aussitôt une respiration haute au niveau de nos clavicules. À l'inverse, lorsque nous sommes sereins, cela signifie que le système parasympathique est bien et cela entraîne une respiration ventrale. Lorsque ces deux systèmes nerveux sont à l'équilibre, alors la respiration à l'étage intermédiaire, c'est-à-dire au niveau des côtes, est activée. Mais si l'état émotionnel a une influence sur notre respiration, à l'inverse, la façon de respirer peut influencer également l'état émotionnel. Ainsi, une respiration ventrale va activer le système nerveux responsable d'un état serein et induire une relaxation. Maintenir une respiration très haute au-dessus des clavicules entraîne un état de stress, d'action et d'éveil. Vous l'aurez compris, observez sa respiration pour prendre conscience de ce qu'elle dit de cet état, puis apprendre, si besoin, à avoir une respiration complète et donc pleinement bénéfique est essentiel. Et ne l'oublions pas, découvrir pour soi ses bienfaits, c'est aider nos enfants, à leur tour, à prendre de bonnes habitudes de respiration.
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2: L'essentiel de l'actualité, ce bras de fer autour des carburants en France. Le patron de Total Energy, Patrick Pouyanné, menace de mettre fin au plafonnement des prix à la pompe si une taxe sur les superprofits est instaurée. Le groupe a pourtant dégagé près de 5 milliards d'euros de bénéfices au premier trimestre 2026, le tout dopé par la guerre au Moyen-Orient. Mais le PDG de Total rassure, il n'y a pas de pénurie de carburant en France, mais les prix pourraient encore grimper. De son côté, face à la flambée des prix du carburant, le Premier ministre Sébastien Lecornu annonce un changement d'échelle des aides dès la semaine prochaine. Objectif, renforcer les dispositifs pour soutenir l'économie. De nouvelles mesures qui doivent être détaillées dans les prochains jours. L'OMS soupçonne une possible transmission interhumaine concernant l'antivirus sur un bateau de croisière bloqué au Cap-Vert. Le foyer a déjà fait 3 morts, 2 cas sont confirmés, 5 autres sont suspectés. Les contaminations auraient sans doute eu lieu avant l'embarquement. Emmanuel Macron propose un candidat à la tête de la Banque de France. Il s'agit d'Emmanuel Moulin, ancien secrétaire général de l'Élysée. Avant sa nomination, Emmanuel Moulin devra passer l'épreuve des auditions parlementaires et sa proximité avec le président pourrait faire débat.

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1: Comme chaque mois, la médialudothèque de Gérard May Haute-Vosges a une programmation. On retrouve différents types d'activités avec aussi parfois des nouveautés. Pour en parler, nous sommes en présence de Arnaud Schilling. Arnaud, vous êtes le responsable de l'espace adulte au sein de cette médialudothèque du Tilleul, hein, Gérard May. Et avec vous, on reprend ensemble toute la programmation du mois de mai. Et comme premier événement, on a un événement qu'on a l'habitude de retrouver fréquemment qui est nommé Jeudi Détente.
2: Tout à fait, c'est la soirée jeux de société pour les adultes. Venez partager un petit peu vos coups de cœur ludiques, découvrir les coups de cœur des autres. Une petite soirée jeu à partir de 16 ans, ça a lieu le jeudi 7 mai à 18h à la ludothèque. C'est sur inscription, gratuite.
1: Deux jours plus tard, on pourra avoir un petit moment aussi en nature ?
2: Il s'agit de notre rando-lecture, donc rendez-vous du club lecture, mais cette fois-ci en balade. Le matin à 10h, samedi 9 mai, à la mairie de Réopal, c'est le départ. Venez apporter vos plus beaux extraits et partager vos lectures favorites en forêt. Sur inscription gratuite, je redonne la date, le 9 mai à 10h à Réopal.
1: On a une exposition qui débute à partir du 13 également.
2: Dans le cadre du Festival du Livre de Jeunesse, Éclat de Lire, animé par les éditions du Pourquoi Pas, en collaboration avec nous, l'exposition porte sur cette maison d'édition pas comme les autres, fruit d'une collaboration entre l'École supérieure d'art de Lorraine et la Ligue de l'enseignement des Vosges, et qui a publié 97 ouvrages destinés à la jeunesse. Venez découvrir un petit peu les illustrations et l'histoire de cette maison d'édition du 13 mai au 6 juin à l'espace adulte premier étage de la médiathèque.
1: Le même jour auquel débute l'exposition, on pourra aussi se balader avec de la lecture.
2: Voilà, toujours dans le cadre du festival Éclat de Lire, une petite balade lecture au fil de l'eau, à partir de 6 ans sur inscription gratuite, le mercredi 13 mai, effectivement, à 14h30, départ à Grand-Jaumont-Zay, Paul Simone Veil.
1: Dans le week-end, on a un atelier d'écriture.
2: Atelier d'écriture consacré à des cartes de la fraternité. Vous pouvez rédiger votre carte en choisissant un sujet d'actualité qui vous touche et la carte est ensuite envoyée à un inconnu qui répondra peut-être. Voilà, c'est pour les enfants à partir de 8 ans, les enfants qui aiment à écrire ou qui souhaitent un petit peu s'amuser, le samedi 16 mai à 14h30 à l'espace jeunesse au deuxième étage, sur inscription gratuite.
1: Alors Arnaud, si on a des questions ou si on souhaite avoir plus d'informations sur ce que vous faites au niveau de votre agenda culturel, comment on peut se renseigner ?
2: Vous pouvez nous appeler au 03 29 63 00 70 et toutes les infos sont sur notre site internet medialudothèque.ccghv.fr.
1: Comme chaque mois, la MCL de Gérard May a un programme des animations. On s'intéresse au mois de mai cette fois-ci et nous sommes encore en compagnie de Natacha Mendes. Donc Natacha, vous êtes la responsable communication au sein de cette maison de la culture et des loisirs. Donc on a une exposition qui a déjà débuté mais qui court jusqu'au 21 mai.
3: Oui, c'est ça. Donc elle a débuté jeudi 30 avril. On avait donc l'artiste qui était présente, Héloïse Cuny, qui nous a présenté donc la thématique esquisse équestre, peinture au doigt et dessin. Et elle nous a fait une réalisation en direct accompagnée d'un guitariste. C'était très sympa. Donc vous retrouverez toutes ses œuvres jusqu'au 21 mai en Galerie Expo à la MCL. Et vous pouvez également venir la voir. Elle sera présente ce mercredi 6 mai à 17h30 pour une visite commentée de son expo.
1: À partir du 7 mai, vous faites un festival nommé Mai en scène. Donc ça, c'est une collaboration historique.
3: Oui, on a le festival Mai en scène qui revient donc avec le plateau ivre. Ça fait plusieurs années que Mai en scène vient dans les locaux de la MCL. Donc c'est un partenariat entre la ville de Gérard May, le plateau ivre et la MCL. Ça dure sur 3 jours, donc ça démarre le jeudi 7 mai jusqu'au samedi 9 mai inclus. On y retrouve toutes sortes de spectacles, que ce soit du théâtre, du cabaret, du cirque, également des spectacles de marionnettes, des films documentaires, un road trip musical également et des concerts. La plupart des animations seront gratuites lorsque c'est payant, c'est indiqué. Donc on retrouve toutes les infos sur le site du Plateau Ivre, donc leplateauivre.com, et vous pouvez contacter le Plateau Ivre ou la MCL pour réserver les activités que vous souhaitez. Vous aurez tout le programme sur le site, mais il faut bien s'inscrire en amont pour pouvoir venir aux différents spectacles proposés.
1: On saute directement pas mal de jours pour arriver le 19 mai avec un atelier floral, donc une activité plus classique au sein de la MCL.
3: Exactement, donc on va bientôt terminer la saison, puisqu'au mois de juin, en général, les activités à la MCL se terminent. L'art floral revient, l'atelier floral, qui sera le mardi 19 mai de 17h à 19h. Donc c'est 35€ la séance, plus l'adhésion à la MCL, pour ceux qui ne sont pas adhérents. Et l'idée est de faire une composition de fleurs séchées pour le mois de mai. Il faut s'inscrire donc à l'accueil, à contact@mclgerarmi.fr, ou vous pouvez nous appeler au 03 29 63 11 80.
1: Quelques jours plus tard, une autre thématique, en tout cas un moment musical que vous proposez.
3: Oui, on a Petit K qui va venir à la MCL avec une première partie. C'est Jem Lorca qui a 19 ans qui donc démarre concert. Ensuite Petit K, donc c'est le samedi 23 mai à 20h30 à la MCL. Les tarifs, c'est 10€ pour les adultes et 5€ pour les enfants de moins de 12 ans. Ne tardez pas à réserver parce qu'on a déjà beaucoup de places qui ont été vendues.
1: La MCL, c'est bien évidemment du cinéma également. Si on souhaite avoir toute la programmation complète des séances de cinéma aussi, comment on peut faire, où on se renseigne ?
3: On est présent sur tous les réseaux sociaux, Facebook, Instagram, où vous retrouvez tous nos événements, toute la programmation. Également sur notre site internet mclgerarmi.fr qui est en train de se refaire une peau neuve. Il est tout beau, tout neuf. Et puis sinon, vous pouvez contacter l'accueil qui est ouverte du lundi au vendredi de 14h à 20h30, sauf les jours fériés, au 03 29 63 11 96 ou par mail à contact@mclgerarmi.fr.
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1: Bienvenue dans ce bulletin météo. On s'intéresse au temps de ce mercredi 6 mai. C'est le 126e jour de l'année et on adresse une bonne fête à toutes les prudences. La fiabilité de la situation n'est qu'assez bonne. En début de matinée, le ciel est très couvert sur l'ensemble du département, mais avec de courtes éclaircies en pleine cependant. Sur les reliefs, quelques faibles pluies accompagnent la grisaille. En seconde partie de journée, la luminosité s'efface progressivement et la pluie gagne du terrain à l'est du département ainsi qu'à Épinal. En soirée, le ciel demeure couvert. Dans la nuit, des brumes s'installent sur tout le territoire et en altitude, quelques brouillards apparaissent. Du côté des températures, les minimales sont stationnaires par rapport à la veille, comptez 9 degrés en plaine et 8 degrés dans les massifs. Les maximales restent fraîches avec 11 degrés à la Bresse, 14 à Épinal et jusqu'à 15 à Neuchâteau. Le vent d'ouest souffle modérément dans la vallée de la Meuse avec des rafales atteignant 40 km/h. Le lendemain jeudi, l'indice de fiabilité est encore une fois seulement assez bon. Au réveil, le ciel restera chargé de nuages sur l'ensemble des Vosges. Sur les hauteurs Jéromoise et Bressaude, un risque d'averse se profilera en fin de matinée. La couverture nuageuse s'estompera progressivement au fil de l'après-midi, laissant place à de belles mais courtes éclaircies, le risque de pluie restant toutefois présent. La soirée s'annoncera calme et dégagée avant que le brouillard ne fasse son apparition durant la nuit. Les minimales oscilleront entre 6 au Thiot et 8 degrés à Vittel et Contrexéville. Les maximales ne remonteront pas vraiment avec 11 à Xenrue-Longemer et 14 degrés à Neuchâteau. Le vent d'ouest restera faible, ses rafales ne dépassant pas les 30 km/h sur toutes les zones géographiques. Le début de ce long week-end du 8 mai devrait s'annoncer ensoleillé avec des températures en hausse qui avoisineraient les 20 degrés, mais ce beau temps ne s'installerait toutefois pas durablement. Dès dimanche, la pluie et les orages pourraient faire leur retour. Quant au vent, il perdra en intensité et se contentera de rafales ne dépassant pas les 30 km/h. D'ici là, retrouvez toutes les prévisions météo sur notre site internet radiocristal.org.
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0: et bienvenue dans cette nouvelle émission de notre série consacrée à l'histoire des Vosges et l'histoire d'Épinal. Durant ces prochaines minutes, nous serons bien entendu en compagnie de Jacques Grasser, qui est notre invité. Bonjour Jacques Grasser.
1: Bonjour.
0: Je rappelle que vous êtes agrégé d'histoire. Vous nous accompagnez pour parler d'histoire, histoire des Vosges et histoire d'Épinal pour cette série. Et avec vous, nous parlons de la Grande Guerre. Nous en sommes arrivés à peu près à la fin. On entend souvent dans les livres d'histoire des guerres comme Verdun ou autres. On a vraiment le sentiment que l'armée française ou même américaine n'est jamais allée au-delà de la frontière, n'est jamais passée sur le territoire allemand. Qu'en est-il ?
1: Alors, effectivement, l'armée française n'ira sur le territoire allemand qu'après l'armistice et le traité de Versailles, puisqu'il va y avoir une occupation de territoire allemand. Deux fois de suite, d'ailleurs, il va y avoir une première avancée des troupes allemandes en Allemagne, avec les Américains, d'ailleurs. Et puis, il y aura ensuite l'occupation de la Ruhr, un petit peu plus tard. Alors, les Français ont combattu en Allemagne. Puisque quand on parle du linge, par exemple, quand on parle de l'Hartmann-Fiederkopf, on est en Allemagne. Hein. C'est la raison pour laquelle, d'ailleurs, puisque l'Alsace est allemande depuis 40 ans. Hein. C'est là, et n'oublions pas qu'il y a quand même de nombreux Alsaciens qui ont combattu dans les troupes allemandes. Hein, comme il y a des Alsaciens qui se sont évadés pour combattre dans les troupes françaises. Hein. On a des gens de la même famille qui sont face à face. Hein. Même si dans les deux armées, on a pris soin, dans un premier temps, de ne pas les mettre au contact. C'est-à-dire que, quoique ce n'est même pas vrai pour le côté allemand, puisqu'on a des Alsaciens qui désertent dès les combats de mois d'août dans la vallée de Schirmeck, qui désertent pour se rendre prisonniers auprès des troupes françaises. Hein, plusieurs centaines d'Alsaciens qui ont déserté pour venir se rendre aux troupes françaises. Mais dans un premier temps, c'est vrai que on a mis ces Alsaciens, on les a mis surtout, cantonnés dans les colonies françaises. Hein, il fallait bien maintenir l'ordre aussi là-bas. Pendant qu'on faisait venir des troupes de tirailleurs d'Afrique du Nord, etc., on les remplaçait aussi, en particulier par des Alsaciens. De même que les Allemands ont surtout mis des Alsaciens sur le front russe. Hein, de toute façon, éviter effectivement la confrontation. Hein. Moi-même, mon grand-père était dans les troupes françaises, au 43e territorial d'Épinal. Il avait en face de lui ses cousins d'Alsace. Hein. Donc voilà, c'est quand même des situations très compliquées. Donc on combat bien en Allemagne, hein, parce qu'on combat en Alsace. C'est la raison pour laquelle, d'ailleurs, les Allemands ont construit dans les Vosges des fortifications extrêmement solides, hein, des casemates extrêmement solides en béton, hein, en béton armé, parce qu'ils ne voulaient pas reculer sur le territoire allemand. Hein, alors que les Français, tout à leur offensive à outrance, comme d'habitude, ont construit des abris beaucoup plus légers parce qu'on n'était pas destiné à rester là, mais on était destiné à aller chez l'adversaire. Hein, c'est deux tactiques complètement différentes que l'on voit encore très bien quand on va se balader dans les Hauts-de-Vosges. On voit très bien encore aujourd'hui les fortifications bétonnées allemandes qui restent un siècle après, qui restent encore quasiment intactes. Hein, alors que les fortifications françaises, les abris français... On voit plus grand chose parce que ça s'est écroulé, parce que c'était quelque chose de relativement modeste, hein, par rapport.
0: Et qui n'était pas prévu pour durer non plus.
1: Voilà.
0: Cette après-guerre, ensuite, que dire ? Une fois que la guerre se termine,
1: Il va y avoir un changement radical à Épinal. Il y a deux changements importants. Premier changement, la disparition de l'armée à Épinal. C'est-à-dire que dans un premier temps, après, évidemment, il y a des troupes qui reviennent.
0: Alors qu'Épinal était une place forte, une des quatre places fortes.
1: Mais elle ne l'est plus, en fait, en tant que telle, entre les deux guerres, puisqu'on va conserver simplement, on va continuer à garder les ouvrages qui restent propriété militaire. Mais en fait, dans la réalité, on va continuer à entretenir surtout les ouvrages qui avaient été modernisés. Hein, fort du Xenier, le fort des Adelphes, le fort de Longchamp, le fort de Dogneville, le fort de Desvillers. Hein, voilà, c'est ces forts-là qui vont être toujours en état de fonctionner et qui fonctionneront, effectivement, pour certains d'entre eux, en juin 1940. Mais on va avoir, je parlais de l'énorme garnison d'avant-guerre, on ne retrouvera jamais les effectifs, puisqu'on va continuer à travailler sur les Maginot. Mais ceci est une autre histoire. Et donc, on va déplacer les régiments du côté de l'Alsace, bien sûr, Moselle, etc., et non plus sur Épinal. Alors, il y aura quand même toujours de l'armée. Épinal avait la Deuxième Guerre mondiale, mais c'est plus du tout dans les proportions qu'on a connu en 1914. Ça n'a strictement rien à voir. Donc ça, c'est le premier changement considérable, hein, parce qu'on est quand même passé d'une garnison de plus de 10 000 hommes pour à peu près 30 000 habitants à Épinal, à là, quelques régiments à la veille de la Deuxième Guerre mondiale. Donc c'est un changement complètement radical. Deuxième changement, bah, c'est le problème de la réaffectation, si j'ose dire, des usines, en particulier des usines textiles, des usines de coton alsaciennes, sur le territoire français. C'est-à-dire que le début de la crise du textile, ça démarre là, ça démarre juste après la Grande Guerre. Tout simplement parce qu'on va récupérer tout le potentiel de fabrication cotonnier d'Alsace, alors que la clientèle, elle, elle ne s'étend pas. Donc, on se souvenait qu'on avait dit qu'on avait construit, les Alsaciens avaient construit des usines très modernes du côté français, d'ailleurs dans les Vosges, pour compenser, pour continuer à avoir le marché français. Et donc, en 1918, on récupère non seulement toujours ces usines-là, du côté français, mais on récupère tout le bassin alsacien. Donc, on a une surcapacité, une surproduction qui va apparaître très vite, et ça va être effectivement le début de la crise textile. Ça coïncide aussi avec les héritiers de la troisième génération de patrons. On dit souvent que la troisième génération, la première crée, la deuxième maintient, puis la troisième a des tendances à liquider. Voilà, ça c'est des changements très importants, on en reparlera, parce que je pense que l'entre-deux-guerres, on doit l'étudier avec la Deuxième Guerre mondiale. Mmh. Je pense que c'est ça qui est important. Il y a un changement de mentalité, il y a un changement de climat, la ville va plus ou moins s'endormir, donc il faudra y revenir en parlant de la Deuxième Guerre mondiale.
2: Alors, pour conclure autour de ce bilan, la ville d'Épinal, les villes et villages des Vosges, au sortir de cette guerre, il faut aussi panser les blessures, il faut reconstruire.
1: Alors, il y a plusieurs choses. Bon, d'une part, il y a un tiers du département qui a été ravagé par la guerre. Hein, tout l'arrondissement de Saint-Dié a été ravagé par la guerre. En plus de ça, bon, comme partout, y a eu tous les mobilisés avec un changement de mentalité, puisque c'est les femmes qui ont remplacé les hommes, hein, dans beaucoup de métiers. Il faut souligner aussi un gros traumatisme, aussi, parce que y a des populations qui ont été occupées. Donc un tiers, un certain nombre de, je crois que c'est de l'ordre d'un peu plus d'une vingtaine de communes qui ont été occupées toute la durée de la guerre, hein, qui étaient en secteur allemand. Donc on n'en sort pas non plus intact, hein, des populations qui ont subi beaucoup de vexations, beaucoup de privations, hein, beaucoup de traumatismes, surtout au tout début de la guerre, hein, en 1914. Après ça se calme un peu. Et puis donc ces communes menacées, ravagées au cours de la guerre, et puis les populations évacuées. On l'oublie souvent, mais parler des civils pendant la Grande Guerre, c'est aussi montrer des gens qui sont exilés. Hein, quand l'offensive allemande se développe à la fin du mois d'août 1914, à la suite des défaites françaises de Morhange, de Sarrebourg, de Charleroi, etc., les Allemands avancent, et donc on a toute des milliers de gens qui prennent la route, qui s'en vont à pied, avec des charrettes, entraînant quelquefois des bêtes avec eux, pour partir en exil, pour fuir l'arrivée des Allemands. Hein, c'est quelque chose de très spectaculaire. Dans le même temps, dans des places fortes comme Épinal, on évacue tout ce qu'on appelle les bouches inutiles, c'est-à-dire les femmes, les enfants, les vieillards, qui n'ont aucune utilité dans le corps tranché, sont évacués vers le sud de la France, le centre de la France, Massif central, vallée du Rhône, etc., où certains d'entre eux vont rester pendant les 4 ans, ne vont pas revenir, puisque s'ils revenaient, il faudrait les ravitailler. Hein. Et donc la priorité, c'est l'armée. Par conséquent, vous avez pratiquement... plus de la moitié de la population civile qui a été évacuée. Dans l'autre moitié, bah, c'est essentiellement des militaires. Hein. Et puis, il reste quoi? Il reste gendarmerie, police, pompiers, et puis les cheminots, hein, pour faire fonctionner la gare. Voilà, ça, c'est les métiers utiles qu'on va garder. Puis, évidemment, le personnel dans les hôpitaux, médecins, infirmières, etc., puisque Épinal, ville de l'arrière, va devenir un énorme hôpital, en fait. Hein, les blessés évacués du front tout proche viennent à Épinal. Alors, ce n'est pas seulement l'hôpital civil Saint-Maurice, l'hôpital Axo à Golbey, mais c'est aussi des hôpitaux qui sont ouverts dans des établissements scolaires, comme le lycée de garçons, comme l'institution Saint-Joseph. Hein, et même la préfecture va servir d'infirmerie à un certain moment. Hein. Donc, tout ça, effectivement, avec des salles d'opération, avec des salles de convalescence, etc. etc. Hein, c'est aussi toute cette... tout ce mouvement de population qu'il faut avoir en tête, hein, c'est à la fois l'arrivée des soldats, c'est le retour des blessés, les tués aussi, qui sont ramenés aussi vers Épinal progressivement pour former la nécropole nationale d'Épinal au cimetière Saint-Michel.
2: Et donc le retour des populations à partir de 1918 ?
1: Alors le retour des populations, certains ne reviendront pas, parce que d'abord il y a eu des

0: exode de ces villes moyennes en direction en particulier de la capitale. Voilà.
1: Bien voilà pour ce regard sur cette grande guerre hein, avec ces différents épisodes. Et puis donc la prochaine fois, je vous propose qu'on puisse avancer encore un petit peu dans l'histoire et
0: voilà,
1: étudier.
0: Bon, donc, on va continuer avec les guerres, malheureusement.
1: Et là, c'était l'actualité de l'époque, j'ai envie de dire.
0: Exactement.
1: Merci Monsieur Grasser, à très bientôt.
0: À très bientôt.

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1: Des gens comme vous et moi. Histoire ordinaire et extraordinaire tirée de la Bible.
2: Maasia. Maasia est aussi un nom assez répandu dans l'ancien Israël. On connaît en tout cas deux personnages dans la Bible qui ont porté ce nom-là. Et chaque fois, ce sont des hommes. Et ces hommes, eh bien, portent un nom qui veut dire « le Seigneur est un refuge ». Alors, c'est vrai que on trouve dans de nombreux psaumes des cantiques en l'honneur de Dieu que l'on considère comme un refuge, en tout cas lorsque l'on a été délivré par lui d'un danger particulier. L'homme dont je voudrais vous parler aujourd'hui est un descendant d'Aaron, donc de la famille des prêtres. Il a vécu à l'époque du roi David. Or, à cette époque-là, on va faire un constat tout à fait particulier. C'est que les prêtres se sont multipliés de génération en génération. Eh bien, seul est devenu grand prêtre l'aîné des héritiers de Aaron. Mais chaque fois, eh bien, il y a eu d'autres fils et frères, des cadets, et ils se sont mariés, ils ont eu des enfants. Et donc, Maasia, à l'époque de David, n'a en tout cas pas été le grand prêtre. Il était loin de ceux qui pouvaient bénéficier de cette fonction principale au sein des prêtres. Mais c'était un prêtre, un des nombreux prêtres qui existaient. Et David, constatant le nombre de prêtres et voulant, disons, réformer, organiser correctement le système de fonctionnement des sacrifices, au départ, bien sûr, ces sacrifices se faisaient dans la tente ou autour de la tente qui transportait l'Arche d'Alliance, mais le projet de David, c'était de construire un temple. Projet que son fils Salomon réalisera. Mais en attendant, David préparait les choses, et pas seulement matériellement, mais du point de vue de l'organisation. Il voulait que les prêtres, tous les prêtres, puissent avoir l'occasion de participer régulièrement au service de ce temple. Il a donc fait un dénombrement de tous les prêtres et vu que ce qu'il pouvait faire, c'est de les organiser en 24 classes. En se disant que chaque mois, pendant une quinzaine, eh bien, une de ces classes serait responsable, et donc deux par mois, 24 par année. Et Maasia sera sélectionné comme le chef de la 24e catégorie, cette 24e classe de prêtres qui vont donc pendant 15 jours faire fonctionner le temple et tous ses sacrifices. Pas à lui tout seul, Maasia, mais avec l'ensemble des prêtres qui appartiennent à sa branche de la famille. Et cela montre donc que vraiment les prêtres avaient été féconds et nombreux à l'époque du roi David. Alors, vous trouvez toute cette organisation que le roi David a faite pour la prêtrise dans le premier livre des Chroniques au chapitre 24 et vous y trouverez là mentionné Maasia.
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1: Une minute pour chaque jour. Sur l'autoroute, partant de brouillard ou pendant les bourrasques de pluie et de neige, si une voiture vous dépasse, vous la voyez en un instant se fondre devant vous dans la brume. Elle est effacée, supprimée, volatilisée. Qui pourrait croire que là-devant, à quelques mètres, un véhicule vous précède? C'est à ce moment-là que l'on comprend que les phares et les feux d'une voiture, ça sert à voir, mais tout autant à être vu. C'est comme nos yeux. Ils servent à voir, naturellement, et c'est déjà fantastique. Mais ils servent également à être vus. C'est dans mes yeux que l'on me voit le mieux. C'est dans les yeux que l'on voit le mieux les autres. C'est un merveilleux privilège que de vivre en voyant. C'est une pensée précieuse que de se rappeler qu'on est vu. Et vu à travers notre regard, jusque dans l'invisible, là où commencent les choses importantes.

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2: À propos, saviez-vous que s'ennuyer peut être une bonne chose? L'ennui rime souvent avec perte de temps, fainéantise, désintérêt et gâchis. Et du coup, il est aussi rapidement source d'énervement et d'angoisse. Il faut donc vite trouver une occupation, proposer une activité, inviter un ami, allumer la télé ou alors se jeter sur son téléphone et ses nombreuses applications si dévoreuses de temps et d'attention. Que c'est triste! Eh bien oui, c'est triste, car l'ennui ne mérite pas une si mauvaise presse. Il n'y a en effet aucune obligation à être tout le temps dans le faire. Beaucoup de psychologues recommandent même de veiller à cela afin de proposer aux enfants un rythme de vie où l'ennui a sa place. Pour les plus vieux, rappelons-nous ces longs trajets en voiture où l'occasion était donnée de rêver à la fenêtre, de compter les deux chevaux vertes, de chanter, discuter, jouer en famille ou tout simplement d'observer le paysage défiler sous nos yeux. Or, aujourd'hui, avant même de monter en voiture, un film ou un jeu est déjà proposé à l'enfant ou aux jeunes. Bien sûr, ce mode de voyage est plus reposant pour les adultes. Mais est-ce si bon que cela pour les enfants et les jeunes ? Saviez-vous que l'ennui est un signe incontournable de bonne santé mentale et qu'il est important de laisser place à ce vide et à ce désœuvrement ? Eh bien oui, cela pour trois raisons. La première est d'aider l'enfant ou le jeune à développer sa capacité à être seul. En effet, c'est important car il fait ainsi l'expérimentation de l'attente, de la frustration, du manque, qui alors sera comblé par la satisfaction du désir. La capacité à être seul est aussi la capacité à dire « je », à reconnaître qu'on existe et à trouver des ressources pour être bien avec soi. Enfin, en apprenant à rester seul, on acquiert aussi la confiance en soi. On apprend à jouer seul, à s'endormir sereinement sans personne. Et cela est un gage de sécurité interne et affective. La deuxième raison est de l'aider à développer sa capacité de rêverie. Or, ce n'est que lorsque l'enfant ou l'adolescent ne fait rien qu'il peut rêver. Et rêver, c'est imaginer, créer, désirer, se projeter, expérimenter et bien d'autres choses. Ce moment est précieux et nécessaire pour laisser son esprit vagabonder et laisser naître des idées, mais aussi pour aller à la découverte de ses aspirations les plus personnelles. Enfin, rêver, c'est se détendre après des efforts scolaires soutenus et exigés ou après toute autre activité importante et forte. William Shakespeare ne disait-il pas « Nous sommes tissés de l'étoffe dont sont faits les rêves ». Cette citation fait le lien entre la créativité chez les adultes et le temps qu'ils ont eu pour rêver. Bien entendu, il ne s'agit pas de laisser l'enfant livrer à lui-même sans aucune règle ni limite. La troisième raison est que l'ennui permet de développer la capacité à faire naître désir, motivation et plaisir. Il est important de laisser un espace de manque à nos enfants, à nos adolescents et à nous-mêmes d'ailleurs. Attendre permet de s'inscrire dans le temps. En effet, attendre, c'est constater l'absence de l'objet désiré et ainsi faire émerger une attente, un désir après lui. Et puis c'est la satisfaction de ce désir qui donne du plaisir et qui permet à l'enfant de s'épanouir. Telle était la pensée de Françoise Dolto. Alors, n'ayons pas peur de voir nos enfants s'ennuyer et peut-être même accueillons-nous aussi l'ennui pour redécouvrir chacun à notre tour la rêverie.
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2: Bonjour à tous. À la une de l'actualité, l'opération est terminée. Les États-Unis annoncent la fin de leur phase offensive contre l'Iran, lancée il y a 2 mois. Donald Trump suspend aussi pour une courte période les escortes de navires dans le détroit d'Ormuz, évoquant des avancées vers un possible accord avec Téhéran. 15 milliards d'euros, c'est l'investissement annoncé hier soir par Amazon en France pour les 3 prochaines années. Le géant américain du commerce en ligne prévoit la création de plus de 7000 emplois en CDI, notamment avec l'ouverture de nouveaux centres logistiques en Eure-et-Loir, dans l'Oise, dans le Rhône et dans le Haut-Rhin. Le groupe veut aussi développer ses activités dans le cloud et l'intelligence artificielle. L'Assemblée nationale a adopté un projet de loi contre les fraudes sociales et fiscales. Le texte prévoit notamment un meilleur partage d'informations entre administrations et la suspension possible d'allocations chômage en cas de soupçon de fraude. La gauche dénonce un acharnement contre les plus précaires et annonce un recours au Conseil constitutionnel. Et en football, 20 ans après, Arsenal retrouve la finale de la Ligue des Champions. Les Anglais ont battu l'Atlético de Madrid hier soir 1-0 après avoir remporté le match aller 2-1. Seconde demi-finale retour ce soir entre le Bayern Munich et Paris à 21h. Bonne journée à tous.
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0: Et bienvenue dans cette nouvelle émission de notre série consacrée à l'histoire des Vosges et l'histoire d'Épinal. Durant ces prochaines minutes, nous serons bien entendu en compagnie de Jacques Grasser, qui est notre invité. Bonjour Jacques Grasser.
1: Bonjour.
0: Je rappelle que vous êtes agrégé d'histoire. Vous nous accompagnez pour parler d'histoire, histoire des Vosges et histoire d'Épinal pour cette série. Et avec vous, nous parlons de la Grande Guerre. Nous en sommes arrivés à peu près à la fin. On entend souvent dans les livres d'histoire des guerres comme Verdun ou autres. On a vraiment le sentiment que l'armée française ou même américaine n'est jamais allé au-delà de la frontière, n'est jamais passé sur le territoire allemand. Qu'en est-il ?
1: Alors, effectivement, l'armée française n'ira sur le territoire allemand qu'après l'armistice et le traité de Versailles, puisqu'il va y avoir une occupation de territoire allemand. Deux fois de suite, d'ailleurs, il va y avoir une première avancée de troupes allemandes en Allemagne, avec les Américains, d'ailleurs. Et puis, il y aura ensuite l'occupation de la Ruhr, un petit peu plus tard. Alors, en fait, les Français ont combattu en Allemagne. Puisque quand on parle du linge, par exemple, quand on parle de l'Hartmann-Fiederkopf, on est en Allemagne. Hein. C'est la raison pour laquelle, d'ailleurs, puisque l'Alsace est allemande depuis 40 ans. Hein, c'est là, et n'oublions pas qu'il y a quand même de nombreux Alsaciens qui ont combattu dans les troupes allemandes. Hein, comme il y a des Alsaciens qui se sont évadés pour combattre dans les troupes françaises. Hein. On a des gens de la même famille qui sont face à face. Hein. Même si dans les deux armées, on a pris soin, dans un premier temps, de ne pas les mettre au contact. C'est-à-dire que, quoique ce n'est même pas vrai pour le côté allemand, puisqu'on a des Alsaciens qui désertent dès les combats du mois d'août dans la vallée de Schirmeck, qui désertent pour se rendre prisonniers auprès des troupes françaises. Hein, plusieurs centaines d'Alsaciens qui ont déserté pour venir se rendre aux troupes françaises. Mais dans un premier temps, c'est vrai que on a mis ces Alsaciens, on les a mis surtout, ma foi, cantonnés dans les colonies françaises. Hein, il fallait bien maintenir l'ordre aussi là-bas, pendant qu'on faisait venir des troupes de tirailleurs d'Afrique du Nord, etc. Enfin, on les remplaçait aussi, en particulier par des Alsaciens, de même que les Allemands ont surtout mis des Alsaciens sur le front russe. Hein, de toute façon, éviter effectivement la confrontation. Hein. Moi-même, mon grand-père était dans les troupes françaises, au 43e territorial d'Épinal. Il avait en face de lui ses cousins en Alsace, d'Alsace. Hein. Donc voilà, c'est quand même des situations très compliquées. Donc on combat bien en Allemagne, hein, parce qu'on combat en Alsace. C'est la raison pour laquelle, d'ailleurs, les Allemands ont construit dans les Vosges des fortifications extrêmement solides, hein, des casemates extrêmement solides, en béton, hein, en béton armé, parce qu'ils ne voulaient pas reculer sur le territoire allemand. Hein, alors que les Français, tout à leur offensive à outrance, comme d'habitude, ont construit des abris beaucoup plus légers, parce qu'on n'était pas destiné à rester là, mais on était destiné à aller chez l'adversaire. Hein, c'est deux tactiques complètement différentes, que l'on voit encore très bien quand on va se balader dans les Hauts-de-Vosges. On voit très bien encore aujourd'hui les fortifications bétonnées allemandes, qui restent un siècle après, qui restent encore quasiment intactes. Hein, alors que les fortifications françaises, les abris français... on ne voit plus grand-chose parce que ça s'est écroulé, parce que c'était quelque chose de relativement modeste, hein, par rapport.
0: Et qui n'était pas prévu pour durer non plus.
1: Voilà.
0: Cet après-guerre, ensuite, que dire ? Une fois que la guerre se termine,
1: changement radical à Épinal. Il y a deux changements importants. Premier changement, la disparition de l'armée à Épinal. C'est-à-dire que dans un premier temps, après, bon, évidemment, il y a des troupes qui reviennent.
0: Alors qu'Épinal était une place forte, une des quatre places fortes.
1: Mais elle ne l'est plus, en fait, en tant que telle, entre les deux guerres, puisqu'on va conserver simplement, on va continuer à garder les ouvrages qui restent propriété militaire. Mais en fait, dans la réalité, on va continuer à entretenir surtout les ouvrages qui avaient été modernisés. Hein, fort d'Uxenier, le fort des Adelphes, le fort de Longchamp, le fort de Dogneville, le fort de Desvillers. Hein, voilà, c'est ces forts-là qui vont être toujours en état de fonctionner et qui fonctionneront, effectivement, pour certains d'entre eux, en juin 1940. Mais on va avoir, je parlais de l'énorme garnison d'avant-guerre, on ne retrouvera jamais les effectifs, puisqu'on va continuer à travailler sur les Maginot. Mais ceci est une autre histoire. Et donc, on va déplacer les régiments du côté de l'Alsace, bien sûr, Moselle, etc., et non plus sur Épinal. Alors, il y aura quand même toujours de l'armée Épinal avait la Deuxième Guerre mondiale, mais c'est plus du tout dans les proportions qu'on a connues en 1914. Ça n'a strictement rien à voir. Donc ça, c'est le premier changement considérable, hein, parce que on est quand même passé d'une garnison de plus de 10 000 hommes pour à peu près 30 000 habitants à Épinal, à là, quelques régiments à la veille de la Deuxième Guerre mondiale. Donc c'est un changement complètement radical. Deuxième changement, bah, c'est le problème de la réaffectation, si j'ose dire, des usines, en particulier des usines textiles, des usines de coton alsaciennes, sur le territoire français. C'est-à-dire que le début de la crise du textile, ça démarre là, ça démarre juste après la Grande Guerre. Tout simplement parce qu'on va récupérer tout le potentiel de fabrication cotonnier d'Alsace, alors que la clientèle, elle, elle ne s'étend pas. Donc, on se souvenait qu'on avait dit qu'on avait construit, les Alsaciens avaient construit des usines très modernes du côté français, d'ailleurs dans, dans les Vosges, pour compenser, pour continuer à avoir le marché français. Et donc, en 1918, on récupère non seulement toujours ces usines-là du côté français, mais on récupère tout le bassin alsacien. Donc, on a une surcapacité, une surproduction qui va apparaître très vite, et ça va être effectivement le début de la crise textile. Ça coïncide aussi avec les héritiers de la troisième génération de patrons. On dit souvent que la troisième génération, la première crée, la deuxième maintient, puis la troisième a des tendances à liquider. Voilà, ça c'est des changements très importants, on en reparlera, parce que je pense que l'entre-deux-guerres, on doit l'étudier avec la Deuxième Guerre mondiale. Mmh. Hein, je pense que c'est ça qui est important. Il y a un changement de mentalité, il y a un changement de climat, la ville va plus ou moins s'endormir, donc il faudra y revenir en parlant de la Deuxième Guerre mondiale.
2: Alors, pour conclure autour de ce bilan, la ville d'Épinal, les villes et villages des Vosges, au sortir de cette guerre, il faut aussi panser les blessures, il faut reconstruire.
1: Alors, il y a plusieurs choses. Bon, d'une part, il y a un tiers du département qui a été ravagé par la guerre. Hein, tout l'arrondissement de Saint-Dié a été ravagé par la guerre. En plus de ça, bon, comme partout, y a eu tous les mobilisés avec un changement de mentalité, puisque c'est les femmes qui ont remplacé les hommes, hein, dans beaucoup de métiers. Il faut souligner aussi un gros traumatisme, aussi, parce que y a des populations qui ont été occupées. Donc un tiers, un certain nombre de, je crois que c'est de l'ordre d'un peu plus d'une vingtaine de communes qui ont été occupées toute la durée de la guerre, hein, qui étaient en secteur allemand. Donc on n'en sort pas non plus intact, hein, des populations qui ont subi beaucoup de vexations, beaucoup de privations, hein, beaucoup de traumatismes, surtout au tout début de la guerre, hein, en 1914. Après ça se calme un peu. Et puis donc ces communes menacées, ravagées au cours de la guerre, et puis les populations évacuées. On l'oublie souvent, mais parler des civils pendant la Grande Guerre, c'est aussi montrer des gens qui sont exilés. Hein, quand l'offensive allemande se développe à la fin du mois d'août 1914, à la suite des défaites françaises de Morhange, de Sarrebourg, de Charleroi, etc., les Allemands avancent, et donc on a toute des milliers de gens qui prennent la route, qui s'en vont à pied, avec des charrettes, entraînant quelquefois des bêtes avec eux, pour partir en exil, pour fuir l'arrivée des Allemands. Hein, c'est quelque chose de très spectaculaire. Dans le même temps, dans des places fortes comme Épinal, on évacue tout ce qu'on appelle les bouches inutiles, c'est-à-dire les femmes, les enfants, les vieillards, qui n'ont aucune utilité dans le corps tranché, sont évacués vers le sud de la France, le centre de la France, Massif central, vallée du Rhône, etc., où certains d'entre eux vont rester pendant les 4 ans, ne vont pas revenir, puisque s'ils revenaient, il faudrait les ravitailler. Hein. Et donc la priorité, c'est l'armée. Par conséquent, vous avez pratiquement... plus de la moitié près de la population civile qui a été évacuée. Dans l'autre moitié, bah, c'est essentiellement des militaires. Hein. Et puis, il reste quoi? Il reste gendarmerie, police, pompiers, et puis les cheminots, hein, pour faire fonctionner la gare. Voilà, ça, c'est les métiers utiles qu'on va garder. Puis, évidemment, le personnel dans les hôpitaux, médecins, infirmières, etc., puisque Épinal, ville de l'arrière, va devenir un énorme hôpital, en fait. Hein, les blessés évacués du front tout proche viennent à Épinal. Alors, ce n'est pas seulement l'hôpital civil Saint-Maurice, l'hôpital Axo à Golbey, mais c'est aussi des hôpitaux qui sont ouverts dans des établissements scolaires, comme le lycée de garçons, comme l'institution Saint-Joseph. Hein, et même la préfecture va servir d'infirmerie à un certain moment. Hein. Donc, tout ça, effectivement, avec des salles d'opération, avec des salles de convalescence, etc. etc. Hein, c'est aussi toute cette... tout ce mouvement de population qu'il faut avoir en tête, hein, c'est à la fois l'arrivée des soldats, c'est le retour des blessés, les tués aussi, qui sont ramenés aussi vers Épinal progressivement pour former la nécropole nationale d'Épinal au cimetière Saint-Michel.
2: Et donc le retour des populations à partir de 1918 ?
1: Alors, le retour des populations, bah, certains ne reviendront pas, parce que d'abord, il y a eu des décès, hein, entre-temps, ma foi, la vie continue, hein, voilà. Et puis, étant donné que le début de cette crise industrielle dont je parlais, et puis la chute, effectivement, du marché à Épinal, puisque l'absence des soldats, hein, qui constituait quand même un marché important, va faire que des familles, ou les plus jeunes des familles, ne vont pas revenir ou vont revenir pour repartir ailleurs, faire des études, par exemple à Paris. C'est très net dans les milieux, en particulier milieu industriel. Hein, on s'en va, c'est le début d'un exode de ces villes moyennes en direction en particulier de la capitale. Voilà.
2: Bien voilà pour ce regard sur cette grande guerre, hein, avec ces différents épisodes. Et puis donc la prochaine fois, je vous propose qu'on puisse avancer encore un petit peu dans l'histoire et
1: voilà,
2: étudier
1: bon, donc l'entre-deux-guerres. Malheureusement.
2: Hélas, bah, c'était l'actualité de l'époque.
1: Exactement,
2: j'ai envie de dire.
1: Exactement.
2: Merci Monsieur Grasser, à très bientôt.
1: À très bientôt.

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2: Bonjour à tous. À la une de l'actualité, l'opération est terminée. Les États-Unis annoncent la fin de leur phase offensive contre l'Iran lancée il y a 2 mois. Donald Trump suspend aussi pour une courte période les escortes de navires dans le détroit d'Ormuz, évoquant des avancées vers un possible accord avec Téhéran. 15 milliards d'euros, c'est l'investissement annoncé hier soir par Amazon en France pour les 3 prochaines années. Le géant américain du commerce en ligne prévoit la création de plus de 7000 emplois en CDI, notamment avec l'ouverture de nouveaux centres logistiques en Eure-et-Loire, dans l'Oise, dans le Rhône et dans le Haut-Rhin. Le groupe veut aussi développer ses activités dans le cloud et l'intelligence artificielle. Les lycéens vapotent trop, d'après l'Observatoire français des drogues et des tendances addictives. Près d'un élève sur deux a déjà testé la cigarette électronique et la consommation quotidienne a plus que doublé en 6 ans. Les filières professionnelles sont les plus touchées, avec une hausse marquée aussi chez les filles. Marion Catelin est la directrice de Contrefeu qui lutte contre le tabac. Elle nous explique cette augmentation.
3: Ce sont littéralement des produits qui ressemblent à des bonbons. On a des goûts totalement extravagants, du type barbe à papa, licorne. Ce sont des goûts qui, bien entendu, ne ciblent pas les fumeurs qui souhaitent arrêter de fumer. Contrefeu demande aujourd'hui, c'est que le gouvernement prenne ses responsabilités. Il est déjà prévu dans le programme national de lutte contre le tabac un paquet neutre pour les produits du vapotage, et donc qu'il y ait l'impossibilité pour ces industriels de détourner les codes des jeux vidéo ou des mangas pour vendre leurs produits. Là, ce serait des paquets vraiment avec une couleur vraiment pas attractive, et c'est une mesure qui doit être prise d'urgence.
2: Des propos recueillis par Mylène Debac, les spécialistes alertent sur une dépendance précoce à la nicotine. Le tabac est responsable de 11% des décès enregistrés en France. L'Assemblée nationale a adopté un projet de loi contre les fraudes sociales et fiscales. Le texte prévoit notamment un meilleur partage d'informations entre administration et la suspension possible d'allocation chômage en cas de soupçon de fraude. La gauche dénonce un acharnement contre les plus précaires et annonce un recours au Conseil constitutionnel. On termine par du sport et du football. 20 ans après, Arsenal retrouve la finale de la Ligue des Champions. Les Anglais ont battu hier soir l'Atlético de Madrid 1-0 après avoir remporté le match aller 2-1. Seconde demi-finale ce soir entre le Bayern Munich et le PSG. Coup d'envoi 21h. Les Parisiens ont gagné le match aller 5-4. Bonne journée à tous.
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1: Bienvenue dans ce bulletin météo. On s'intéresse au temps de ce mercredi 6 mai. C'est le 126e jour de l'année et on adresse une bonne fête à toutes les prudences. La fiabilité de la situation n'est qu'assez bonne. En début de matinée, le ciel est très couvert sur l'ensemble du département, mais avec de courtes éclaircies en plaine cependant. Sur les reliefs, quelques faibles pluies accompagnent la grisaille. En seconde partie de journée, la luminosité s'efface progressivement et la pluie gagne du terrain à l'est du département ainsi qu'à Épinal. En soirée, le ciel demeure couvert. Dans la nuit, des brumes s'installent sur tout le territoire et en altitude, quelques brouillards apparaissent. Du côté des températures, les minimales sont stationnaires par rapport à la veille, comptez 9 degrés en plaine et 8 degrés dans les massifs. Les maximales restent fraîches avec 11 degrés à la Bresse, 14 à Épinal et jusqu'à 15 à Neuchâteau. Le vent d'ouest souffle modérément dans la vallée de la Meuse avec des rafales atteignant 40 km/h. Le lendemain jeudi, l'indice de fiabilité est encore une fois seulement assez bon. Au réveil, le ciel restera chargé de nuages sur l'ensemble des Vosges. Sur les hauteurs Jéromoise et Bressaude, un risque d'averse se profilera en fin de matinée. La couverture nuageuse s'estompera progressivement au fil de l'après-midi, laissant place à de belles mais courtes éclaircies, le risque de pluie restant toutefois présent. La soirée s'annoncera calme et dégagée avant que le brouillard ne fasse son apparition durant la nuit. Les minimales oscilleront entre 6 au Thiot et 8 degrés à Vittel et Contrexéville. Les maximales ne remonteront pas vraiment avec 11 à Xenrue Longemer et 14 degrés à Neuchâteau. Le vent d'ouest restera faible, ses rafales ne dépassant pas les 30 km/h sur toutes les zones géographiques. Le début de ce long week-end du 8 mai devrait s'annoncer ensoleillé avec des températures en hausse qui avoisineraient les 20 degrés, mais ce beau temps ne s'installerait toutefois pas durablement. Dès dimanche, la pluie et les orages pourraient faire leur retour. Quant au vent, il perdra en intensité et se contentera de rafales ne dépassant pas les 30 km/h. D'ici là, retrouvez toutes les prévisions météo sur notre site internet radiocristal.org.
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1: La Maison de la Bresse ainsi que la Ville de la Bresse a une programmation culturelle comme chaque mois. Et avec nous, pour en parler comme d'habitude, nous sommes en compagnie de Chantal Poirot. Donc Chantal, vous êtes chargée d'accès culturel au sein de la Maison de la Bresse. On a quelques événements pour le mois de mai qui concernent la Ville de la Bresse en général. Gros événement qui revient tous les deux ans avec le Festival international de sculpture.
2: Effectivement, la 32e édition du Festival international de sculpture sur bois, qui cette année va encore nous ramener beaucoup de sculpteurs du monde entier.
1: Passera à partir de quelle date et qu'est-ce qu'on pourra retrouver à l'intérieur du programme ?
2: La cérémonie d'ouverture aura lieu le jeudi 7 mai à la salle des fêtes de la Bresse. Les sculpteurs commenceront à travailler le vendredi 8 jusqu'au dimanche 17, jour de cérémonie de clôture du festival. Et entre ces deux dates, on aura plein d'animations en tout genre.
1: Vous pouvez nous donner quelques exemples ?
2: Alors, il y aura des conférences, il y aura des aubades musicales proposées par les fanfares locales. Il y aura également des ateliers pour les enfants qui vont être proposés, des sculptures des anciens festivals qui vont pouvoir être visibles dans la halle des congrès, avec aussi de la vente de goodies du festival, des affiches, des livres, etc. Plein de choses. Donc vraiment de quoi passer un très très bon moment pendant 10 jours.
1: Donc du 7 au 17 mai prochain, et entrée libre on imagine.
2: Oui, tout à fait, et donc à la Maison de la Bresse, ce sera aussi en entrée libre puisqu'on reçoit les deux invités d'honneur.
1: Chantal, pouvez-vous nous redonner aussi les informations, peut-être un numéro de téléphone ou un site internet si on souhaite en savoir plus sur le programme culturel ?
2: Je vous invite à aller voir le site internet de la ville www.labresse.fr et là vous allez trouver toutes les infos et un numéro de téléphone, le 03 29 25 41 40, ça c'est la mairie, et pour la Maison de la Bresse, le 03 29 62 65 95.
1: Rouge-mag. Le musée Mille Une Racines de Cornimont a de temps en temps une belle petite programmation au-delà des visites habituelles de ce musée. Pour en parler, nous sommes en compagnie de Océane Gros. Vous êtes chargée d'accueil au sein de ce musée Mille Une Racines. Avant de parler de l'exposition, avant de parler de l'artiste et de ce qu'on retrouvera à l'intérieur, est-ce que vous pouvez rappeler à nos auditeurs un peu ce que c'est ce musée et quel est le concept ?
3: Oui, bien sûr. Alors, le musée des Mille et Une Racines, c'est un musée donc d'environ 500 mètres carrés où vous pouvez retrouver presque toutes les œuvres d'un seul et même artiste, donc un artiste du coin. Il a toujours vécu à Cornimont, Michel Maurice, et il récupérait des morceaux de bois dans les forêts du coin, en fait, aux alentours de Cornimont, des morceaux de bois qui lui faisaient penser à des choses. Après, il les resculptait. Il pouvait en faire des personnages, des animaux, etc. Mais la forme l'inspirait toujours en forêt. Premièrement, et il y a plus de 1000 œuvres à voir donc dans le musée.
1: En plus de cette visite habituelle, on aura le droit à une exposition qui va durer à peu près 2 mois, donc une exposition avec quand même un certain rapport quand même aux racines, à la nature, on imagine.
3: Oui, bien sûr. Ce sera une double exposition, en plus photographique, de Sylvie Pierrat, qui va nous proposer des tirages donc avec des arbres, des feuillages, pour rester en rapport avec le musée. Ce sera à la fois en noir et blanc et aussi des photos en couleur.
1: Est-ce que vous pouvez nous en dire un peu plus ? Combien de temps ça va durer ? Comment vous avez contacté l'artiste ? D'où elle vient un petit peu son travail en général ?
3: Ça va durer du vendredi donc 3 avril jusqu'au mercredi 3 juin. Donc on a contacté Sylvie Pierrat puisque c'était une dame qui a vécu un bon moment à Cornimont. Donc certaines personnes qui écoutent pourront peut-être la reconnaître, elle a fait pas mal d'expositions. Donc c'est une femme originaire du Haut du Tau à la base et qui fait de la photo depuis plus de 20 ans maintenant.
1: L'exposition est en entrée libre, il faut peut-être acheter un ticket au musée, comment ça se passe ?
3: L'exposition, en fait, elle est intégrée dans la visite, disons, donc il faut payer en fait le tarif de visite du musée qui est donc de 6 € pour les plus de 16 ans. On a des tarifs pour les 10 à 15 ans, c'est 3 € et c'est gratuit pour les moins de 10 ans si vous voulez venir en famille.
1: Océane, vous pouvez nous redonner aussi les horaires d'ouverture du musée ?
3: Hors vacances scolaires, on est fermé les mardis. Et pendant les vacances scolaires, on est fermé les samedis. On reste ouvert tous les autres jours, donc de 10h à midi et de 14h à 18h.
1: Si on souhaite avoir plus de renseignements, on peut vous contacter comment ?
3: Alors, soit vous pouvez aller regarder sur notre site internet, il y a pas mal d'informations, donc 1001racines.fr, ou alors, il ne faut pas hésiter à appeler au 03 29 23 95 74 ou même nous envoyer un mail à musée1001racines@outlook.com.
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2: Bonjour à tous, à la une ce matin, les États-Unis relâchent la pression sur l'Iran. Donald Trump suspend son opération d'escorte de navires dans le détroit d'Ormuz avec l'espoir d'un accord avec Téhéran. Amazon va investir plusieurs milliards d'euros en France, ce qui va créer des emplois. Et du football, match retour entre Paris et le Bayern Munich, avec à l'arrivée une place en finale de la Ligue des Champions. Avant ça, un coup d'œil sur votre météo. Aujourd'hui, les nuages dominent. Quelques averses sont prévues sur quasiment l'ensemble du pays en seconde partie de journée. On aura même des orages toujours sur la moitié est, entre l'Alsace et l'Auvergne-Rhône-Alpes. En revanche, le soleil sera présent dans l'après-midi sur l'arc méditerranéen et près des côtes de la Manche. Les températures ce matin, 9 à 19 degrés. Au meilleur de la journée, il fera 11 à Aurillac, 13 à Auxerre, 14 à Paris, 16 à Bordeaux, 18 à Montpellier et jusqu'à 19 à Cannes. L'opération est terminée. Les États-Unis annoncent la fin de leur phase offensive contre l'Iran lancée il y a 2 mois. Donald Trump suspend pour une courte période les escortes de navires dans le détroit d'Ormuz, évoquant des avancées vers un possible accord avec Téhéran. En France, le patron de Total Energy menace de mettre fin au plafonnement des prix des carburants si une taxe sur les superprofits pétroliers est mise en place. Patrick Pouyanné estime que son groupe pourrait être concerné dès cette année après avoir enregistré près de 5 milliards d'euros de bénéfices au premier trimestre. Il a assuré qu'il n'y aura pas de pénurie de carburant en France, même si les prix pourraient encore grimper en raison des tensions au Moyen-Orient. Amazon compte investir de l'argent en France. Le géant américain prévoit d'injecter plus de 15 milliards d'euros sur 3 ans, Julie Pierret.
3: Oui, et à la clé, plus de 7 000 emplois en CDI. Dans le détail, 4 nouveaux centres de distribution doivent ouvrir en Eure-et-Loire, dans l'Oise, le Rhône et le Haut-Rhin. Les premières embauches débuteront dès cette année avec plusieurs milliers de postes à pourvoir. Au-delà de la logistique, Amazon veut aussi renforcer ses capacités dans le cloud et dans l'intelligence artificielle. Le groupe met en avant un réseau plus local pour accélérer les livraisons et réduire son empreinte carbone. L'entreprise a déjà investi plus de 30 milliards d'euros en France depuis 2010.
2: Merci Julie pour ces précisions. Plus d'un tiers des foyers éligibles au RSA ne le perçoivent pas, selon une étude de l'ADRES ce matin. On retrouve des célibataires de moins de 30 ans sans enfants, mais aussi des mères isolées ou des couples avec enfants ayant un emploi. Un médecin généraliste d'une 60aine d'années placé en garde à vue dans les Yvelines pour des soupçons de viol et d'agression sexuelle sur plusieurs patientes. Les faits présumés auraient été commis entre 2002 et 2022. Le parquet de Versailles confirme l'ouverture d'une enquête. Le nombre exact de plaignantes n'a pour le moment pas été communiqué. L'Espagne va accueillir le navire de croisière après l'apparition d'un foyer d'antivirus à bord. Il est immobilisé au large du Cap-Vert. Le foyer a déjà fait 3 morts sur les 150 passagers. Le bateau doit arriver aux îles Canaries d'ici 3 à 4 jours. Les passagers et membres d'équipage seront ensuite examinés et transférés vers leurs pays respectifs dans des conditions sanitaires strictes. Les lycéens vapotent trop d'après l'Observatoire français des drogues et des tendances addictives. Près d'un élève sur deux a déjà testé la cigarette électronique et la consommation quotidienne a plus que doublé en 6 ans. Les filières professionnelles sont les plus touchées, avec une hausse marquée aussi chez les filles. Marion Catelin est la directrice de Contrefeu qui lutte contre le tabac. Elle nous explique cette augmentation.
4: Ce sont littéralement des produits qui ressemblent à des bonbons. On a des goûts totalement extravagants, du type barbe à papa, licorne. Ce sont des goûts qui, bien entendu, ne ciblent pas les fumeurs qui souhaitent arrêter de fumer. Contrefeu demande aujourd'hui, c'est que le gouvernement prenne ses responsabilités. Il est déjà prévu dans le programme national de lutte contre le tabac un paquet neutre pour les produits du vapotage et donc qu'il y ait l'impossibilité pour ces industriels de détourner les codes des jeux vidéo ou des mangas pour vendre leurs produits. Là, ce serait des paquets vraiment avec une couleur vraiment pas attractive et c'est une mesure qui doit être prise d'urgence.
2: Des propos recueillis par Mylène Debac et les spécialistes alertent sur une dépendance précoce à la nicotine. Le tabac est responsable de 11% des décès enregistrés en France. On passe au sport avec du football et ce choc ce soir entre le Paris Saint-Germain Saint-Germain et le Bayern Munich. Match retour des demi-finales de la Ligue des Champions. Coup d'envoi à 21h. À l'aller, les Parisiens l'avaient emporté 5-4. Et le vainqueur de ce duel va affronter Arsenal le 30 mai prochain. Arsenal, premier qualifié pour la finale après sa victoire 1-0 hier soir face à l'Atlético de Madrid. Et en basket, Monaco éliminé de l'Euroleague, la Roca Team a perdu 82-105 hier face à l'Olympiakos lors du match 3 des quarts de finale de la compétition européenne. C'est la fin de votre journal. Belle journée à tous.
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1: Bienvenue dans ce bulletin météo. On s'intéresse au temps de ce mercredi 6 mai. C'est le 126e jour de l'année et on adresse une bonne fête à toutes les prudences. La fiabilité de la situation n'est qu'assez bonne. En début de matinée, le ciel est très couvert sur l'ensemble du département, mais avec de courtes éclaircies en pleine cependant. Sur les reliefs, quelques faibles pluies accompagnent la grisaille. En seconde partie de journée, la luminosité s'efface progressivement et la pluie gagne du terrain à l'est du département ainsi qu'à Épinal. En soirée, le ciel demeure couvert. Dans la nuit, des brumes s'installent sur tout le territoire et en altitude, quelques brouillards apparaissent. Du côté des températures, les minimales sont stationnaires par rapport à la veille, comptez 9 degrés en plaine et 8 degrés dans les massifs. Les maximales restent fraîches avec 11 degrés à la Bresse, 14 à Épinal et jusqu'à 15 à Neuchâteau. Le vent d'ouest souffle modérément dans la vallée de la Meuse avec des rafales atteignant 40 km/h. Le lendemain jeudi, l'indice de fiabilité est encore une fois seulement assez bon. Au réveil, le ciel restera chargé de nuages sur l'ensemble des Vosges. Sur les hauteurs Jéromoise et Bressaude, un risque d'averse se profilera en fin de matinée. La couverture nuageuse s'estompera progressivement au fil de l'après-midi, laissant place à de belles mais courtes éclaircies, le risque de pluie restant toutefois présent. La soirée s'annoncera calme et dégagée avant que le brouillard ne fasse son apparition durant la nuit. Les minimales oscilleront entre 6 au Thio et 8 degrés à Vittel et Contrexéville. Les maximales ne remonteront pas vraiment avec 11 à Xenrue-Longemer et 14 degrés à Neuchâteau. Le vent d'ouest restera faible, ses rafales ne dépassant pas les 30 km/h sur toutes les zones géographiques. Le début de ce long week-end du 8 mai devrait s'annoncer ensoleillé avec des températures en hausse qui avoisineraient les 20 degrés, mais ce beau temps ne s'installerait toutefois pas durablement. Dès dimanche, la pluie et les orages pourraient faire leur retour. Quant au vent, il perdra en intensité et se contentera de rafales ne dépassant pas les 30 km/h. D'ici là, retrouvez toutes les prévisions météo sur notre site internet radiocristal.org.
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1: Bonjour, comme chaque semaine, je vous donne des astuces pour votre famille. Et aujourd'hui, je vous partage des bons plans jeux de cartes.
2: Je sens que ça va être intéressant.
1: J'ai sélectionné 3 sites internet qui vous permettent de télécharger gratuitement des cartes pour jouer avec vos enfants.
2: Oui, je suis trop content.
1: On commence par le poids lourd du jeu de société, Asmodee, qui propose en ligne des versions gratuites de ses best-sellers à télécharger et imprimer. Vous y trouverez, par exemple, le célèbre Double, le jeu d'observation qui rend fou, ou encore des scénarios d'escape game Unlock adaptés aux enfants.
2: Je suis trop fort pour trouver les doubles Double.
1: Si vous voulez glisser un peu de calcul ou d'orthographe sous le tapis, direction logicieleducatif.fr. Ne vous fiez pas aux noms un peu sérieux, leur sélection fiches et jeux à imprimer est une mine d'or. Vous y trouverez des jeux de discrimination visuelle type œil de lynx ou des batailles de cartes pour apprendre les multiplications sans s'en rendre compte.
2: Moi je connais toutes mes tables de multiplication.
1: Enfin, pour les artistes, allez voir cartamundi.fr. Ils proposent des versions imprimables du jeu Coloradic. Le principe est génial. Vous imprimez les cartes en noir et blanc et ce sont vos enfants qui doivent les colorier selon les règles afin de pouvoir jouer. Ça double le temps d'occupation et ça, on adore.
2: J'ai hâte de jouer.
1: Alors amusez-vous bien et à la semaine prochaine.
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1: Comme chaque mois, la médialudothèque de Gérard May Haute-Vosges a une programmation. On retrouve différents types d'activités avec aussi parfois des nouveautés. Pour en parler, nous sommes en présence de Arnaud Schilling. Arnaud, vous êtes le responsable de l'espace adulte au sein de cette médialudothèque du Tilleul, Gérard May. Et avec vous, on reprend ensemble toute la programmation du mois de mai. Et comme premier événement, on a un événement qu'on a l'habitude de retrouver fréquemment qui est nommé Jeudi Détente.
2: Tout à fait, c'est la soirée jeux de société. Pour les adultes, venez partager un petit peu vos coups de cœur ludiques, découvrir les coups de cœur des autres. Une petite soirée jeu à partir de 16 ans, ça a lieu le jeudi 7 mai à 18h à la ludothèque. C'est sur inscription, gratuite.
1: Deux jours plus tard, on pourra avoir un petit moment aussi en nature ?
2: Il s'agit de notre rando-lecture, donc rendez-vous du club lecture, mais cette fois-ci en balade. Le matin à 10h, samedi 9 mai, à la mairie de Rehopal, c'est le départ. Venez apporter vos plus beaux extraits et partager vos lectures favorites en forêt. Sur inscription gratuite, je redonne la date, le 9 mai à 10h à Rehopal.
1: On a une exposition qui débute à partir du 13 également.
2: Dans le cadre du Festival du Livre de Jeunesse, Éclat de Lire, animé par les éditions du Pourquoi Pas, en collaboration avec nous, l'exposition porte sur cette maison d'édition pas comme les autres, fruit d'une collaboration entre l'École supérieure d'art de Lorraine et la Ligue de l'enseignement des Vosges, et qui a publié 97 ouvrages destinés à la jeunesse. Venez découvrir un petit peu les illustrations et l'histoire de cette maison d'édition du 13 mai au 6 juin à l'espace adulte, premier étage de la médiathèque.
1: Le même jour auquel débute l'exposition, on pourra aussi se balader avec de la lecture.
2: Voilà, toujours dans le cadre du festival Éclat de Lire, une petite balade lecture au fil de l'eau, à partir de 6 ans sur inscription gratuite, le mercredi 13 mai, effectivement, à 14h30, départ à Grange-aux-Monzay, Paul Simone Veil.
1: Dans le week-end, on a un atelier d'écriture.
2: Atelier d'écriture consacré à des cartes de la fraternité. Vous pouvez rédiger votre carte en choisissant un sujet d'actualité qui vous touche et la carte est ensuite envoyée à un inconnu qui répondra peut-être. Voilà, c'est pour les enfants à partir de 8 ans, les enfants qui aiment à écrire ou qui souhaitent un petit peu s'amuser, le samedi 16 mai à 14h30 à l'espace jeunesse au deuxième étage, sur inscription gratuite.
1: Alors Arnaud, si on a des questions ou si on souhaite avoir plus d'informations sur ce que vous faites au niveau de votre agenda culturel, comment on peut se renseigner ?
2: Vous pouvez nous appeler au 03 29 63 00 70 et toutes les infos sont sur notre site internet medialudothèque.ccghv.fr.
3: L'Office de tourisme de Gérard May poursuit sa programmation pour la saison du mois de mai. Et pour en parler, nous sommes en compagnie de Valérie Lanoé, attachée de presse. Vous allez donc nous présenter les prochains événements à ne pas manquer à Gérard May dans les Hauts-de-Vosges. Et à Grange-Hautemonzay, il y a une exposition qui a déjà débuté et qui dure jusqu'au 17 mai.
4: Voilà, ça se déroule à la Petite Galerie et c'est une exposition intitulée « Dialogue » avec l'artiste Simone Fulpin, qui est sculptrice en textile, et Thibaut Chaguet, qui est céramiste et sculpteur sur terre. Donc, ils présentent leurs œuvres. C'est tous les week-ends et jours fériés de 14h30 à 18h30 et l'entrée est gratuite.
3: On part à Gérard May avec une conférence le 7 mai.
4: Voilà, alors le 7 mai au grattoir à Gérard May, on propose une conférence sur les petits prédateurs sauvages, comment vivre avec eux. C'est proposé par l'association Oiseaux Nature. Et on vous invite à découvrir renards et mustélidés, comprendre leur rôle et apprendre à vivre à leur côté. C'est à 20h le 7 mai et l'entrée est gratuite.
3: Sur cette même période, jusqu'au 9 mai, il y aura un festival bien chargé.
4: Du 7 au 9 mai, à la Maison de la Culture et des Loisirs et dans le parc Garnier, près de la place du Vieux Gérard May, c'est le festival Mai en scène. Alors il y aura beaucoup de spectacles, du théâtre, du cabaret, un cirque, un spectacle de marionnettes, un film documentaire, un road trip musical, un concert. C'est organisé par la compagnie Le Plateau Ivre avec la participation de la ville de Gérard May et de la Maison de la Culture et des Loisirs. On retrouvera tous les jours une buvette, une petite restauration sur place. Pour beaucoup de spectacles, les réservations sont conseillées. La plupart sont gratuites.
3: Le 9 mai, on pourra retrouver un troc plante à l'espace tilleul de Gérardmer.
4: Chaque année, les jardiniers potagers organisent un troc plante, un lieu d'échange en fait gratuit pour tout ce qui se rapporte au jardin. On peut déposer ses plantes et ensuite on va faire son troc à partir de 14h.
3: On arrive au 14 mai avec une marche populaire organisée au Toli.
4: Voilà, c'est la marche populaire internationale de montagne qui va se dérouler sur le secteur Cleury-le-Toli avec trois distances proposées, 5, 10 et 20 km. Les départs se font entre 7h et 14h depuis le gymnase du Toli. Et pour les adultes, on demande une participation de 3 euros.
3: Si on souhaite en savoir plus sur cette programmation ou tout simplement obtenir divers renseignements, quels sont vos contacts, téléphone, site web ou encore email ?
4: Ils peuvent nous appeler à l'Office du tourisme au 03 29 27 27 27. On peut aussi retrouver l'agenda complet sur gérardmer.net dans la rubrique agenda. On peut nous envoyer des informations à info@gérardmer.net.
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2: Bonjour à tous. À la une de l'actualité, une cinquantaine de navires à intérêt français bloqués dans le détroit d'Ormuz, annonce ce matin du ministre des Transports. 26 marins français sont sur place dans des conditions difficiles, précise Philippe Tabarot. Les États-Unis annoncent avoir terminé leur opération contre l'Iran. Donald Trump suspend pour une courte période les escortes de navires dans le détroit, évoquant des avancées vers un possible accord avec Téhéran. Une enquête pour homicide involontaire ouverte hier après la mort de deux militaires lors d'un exercice de plongée à Angers. Âgés de 24 à 33 ans, ils ont été retrouvés inconscients à 6 mètres de profondeur dans la Maine après avoir perdu le contact avec leur équipe de sécurité. Le matériel de plongée a été saisi pour expertise. Des autopsies sont prévues dans les prochains jours. Plus d'un tiers des foyers éligibles au RSA ne le perçoivent pas. Selon une étude de l'Adresse, ce matin, on retrouve des célibataires de moins de 30 ans sans enfants, mais aussi des mères isolées ou des couples avec enfants ayant un emploi. Du tennis, le tournoi de Rome s'est déjà terminé pour Elsa Jacquemot, éliminée dès son entrée en lice hier. À suivre aujourd'hui côté français, Loïse Boisson chez les femmes, Alexandre Müller, Adrian Manarino et Giovanni Pecci-Péricard chez les hommes. Belle journée à tous.
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1: Bienvenue dans ce bulletin météo. On s'intéresse au temps de ce mercredi 6 mai. C'est le 126e jour de l'année et on adresse une bonne fête à toutes les prudences. La fiabilité de la situation n'est qu'assez bonne. En début de matinée, le ciel est très couvert sur l'ensemble du département, mais avec de courtes éclaircies en plaine cependant. Sur les reliefs, quelques faibles pluies accompagnent la grisaille. En seconde partie de journée, la luminosité s'efface progressivement et la pluie gagne du terrain à l'est du département ainsi qu'à Épinal. En soirée, le ciel demeure couvert. Dans la nuit, des brumes s'installent sur tout le territoire et en altitude, quelques brouillards apparaissent. Du côté des températures, les minimales sont stationnaires par rapport à la veille, comptez 9 degrés en plaine et 8 degrés dans les massifs. Les maximales restent fraîches avec 11 degrés à la Bresse, 14 à Épinal et jusqu'à 15 à Neuchâteau. Le vent d'ouest souffle modérément dans la vallée de la Meuse avec des rafales atteignant 40 km/h. Le lendemain jeudi, l'indice de fiabilité est encore une fois seulement assez bon. Au réveil, le ciel restera chargé de nuages sur l'ensemble des Vosges. Sur les hauteurs Jéromoise et Bressaude, un risque d'averse se profilera en fin de matinée. La couverture nuageuse s'estompera progressivement au fil de l'après-midi, laissant place à de belles mais courtes éclaircies, le risque de pluie restant toutefois présent. La soirée s'annoncera calme et dégagée avant que le brouillard ne fasse son apparition durant la nuit. Les minimales oscilleront entre 6 au Thiot et 8 degrés à Vittel et Contrexéville. Les maximales ne remonteront pas vraiment avec 11 à Xenrue-Longemer et 14 degrés à Neuchâteau. Le vent d'ouest restera faible, ses rafales ne dépassant pas les 30 km/h sur toutes les zones géographiques. Le début de ce long week-end du 8 mai devrait s'annoncer ensoleillé avec des températures en hausse qui avoisineraient les 20 degrés, mais ce beau temps ne s'installerait toutefois pas durablement. Dès dimanche, la pluie et les orages pourraient faire leur retour. Quant au vent, il perdra en intensité et se contentera de rafales ne dépassant pas les 30 km/h. D'ici là, retrouvez toutes les prévisions météo sur notre site internet radiocristal.org.
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Ce sera le thème de notre rendez-vous.

Au programme de cette émission, ce ne seront que des morceaux d'anthologie. Avec une fois n'est pas coutume, mes amis, un groupe. Un groupe le plus célèbre au monde avant l'apparition des Beatles.

Vous les avez reconnus, ils nous arrivent tout droit des années 60. C'est le mythique groupe des Shadows qui sera notre hôte d'honneur sous notre kiosque à musique d'aujourd'hui.

Guitare Tango, c'est un de leurs grands succès des années 1962 de ces Shadows que je vous présente aujourd'hui dans notre émission toute spéciale. Point de succès si au rendez-vous il n'y a pas un arrangeur, un producteur et aussi beaucoup de travail. Eh bien, ces trois facteurs étant réunis, les Shadows ont pour entourage un certain Nori Paramore, qui est le rechercheur de talent, pourrais-je dire, auprès de la Columbia. Il va devenir leur producteur, mais aussi il est producteur d'un certain Cliff Richard, que ceux qui allaient devenir les Shadows accompagnent. Ils sont à la fois les musiciens de cette star, ils en sont aussi les accompagnateurs, ils en sont les compositeurs.

C'était un grand succès de Cliff Richard, accompagné bien sûr par ceux qui allaient devenir les Shadows. Les Shadows sont lancés par un producteur qui se nomme Nori Paramore, le découvreur de talents à la firme anglaise Columbia. Il faut signaler à son actif Eddie Calvert, bien sûr Cliff Richard. C'est un arrangeur, un compositeur, un chef d'orchestre de génie. Bref, les Shadows ont dans leur mouvance ce personnage qui va être très très important pour eux. Nous allons bien sûr l'associer à ce coup de chapeau. Écoutez ce fantastique arrangement de ce qui est devenu un de leurs succès. Je veux parler de Frightened City, c'était en 1961.

Composé, arrangé, interprété par le mentor du groupe des Shadows que je vous fais revivre aujourd'hui, c'était l'orchestre de Nori Paramore qui nous interprétait ce succès des Shadows de 1961.

Perfidia, c'était le titre de cette composition et interprétation de 1962 des fabuleux Shadows. Une année plus tôt, les Shadows avaient un fabuleux succès intitulé Nivram, et c'est l'orchestre de Nori Paramore qui nous l'interprète.

Nivram, un très très grand succès des Shadows de 1961. Interprétation avec le génial arrangeur producteur de ce groupe mythique en notre compagnie aujourd'hui. Je veux parler de Nori Paramore. Même année, autre très grand succès. Écoutez ce FBI.

FBI, une composition des Shadows de 1961, interprétation par l'orchestre de Norri Paramore. Les Shadows, quatre garçons cravatés, costumés, gominés, c'est le look des années 60. Une fantastique génération de compositeurs, merveilleux groupe, avec la preuve, si besoin en était, que leurs mélodies n'ont pas pris une ride. Nous les retrouvons maintenant dans une fameuse évocation du périple du radeau, intitulé le Kon-Tiki, succès de 1961, encore un grand succès de cette année-là. Et voilà, vous y retrouverez toutes les sonorités hawaïennes.

Aujourd'hui, ce sont les Shadows qui nous reviennent. Un fabuleux groupe connu sur la planète avant les Beatles. Nous sommes dans les années 1960. Ils seront entourés dans cette émission de leur mentor, producteur, orchestrateur, bref, il avait pour nom Norri Paramore. Sans plus tarder, retrouvons nos invités avec deux de leurs titres fétiches. Je veux parler de Geronimo et du très très grand succès que vous reconnaîtrez toutes et tous, Guitare Tango.

Sur des orchestrations de Nori Paramore, c'était le mythique ensemble des années 1960, les Shadows, avec leur très très grand succès de 1962, Guitare Tango, et auparavant, Geronimo, un autre grand tube des années 64. Vous avez reconnu tout au long de ces enregistrements l'accompagnement par un très grand orchestre à cordes. Eh bien, c'était la première fois qu'un tel amalgame musical existait, d'autant plus avec ce que l'on appelait à l'époque un groupe rock. Eh bien, c'était la patte de ce fameux Nori Paramore que l'on retrouve dans Shining, un autre succès des Shadows.

fabuleuse orchestration de ce magicien qui était Monsieur Nori Paramore, découvreur de talents à la Columbia, Petula Clark, Eddie Calvert, Cliff Richard et bien sûr les Shadows qui sont aujourd'hui en notre compagnie. C'est lui, c'est Monsieur Nori Paramore.

0: on retrouve un autre grand succès des Shadows, je crois des années 1962, avec ce Foot Taper. Vous allez toutes et tous reconnaître ce grand, très grand succès.
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Foot Tape, c'était le nom de ce grand tube de ce groupe rock des années 60 que nous nous remémorons ensemble aujourd'hui. Je veux parler des Shadows. Une musique qui fleure bon l'Amérique du Sud, qui a fait aussi l'immense succès de ce groupe des Shadows. Nous retrouvons Jet Black.

Nous étions dans les années 1961, année de ce grand, très grand succès des Shadows, invités de notre émission, un succès qu'ils avaient intitulé Jet Black. Nous les retrouverons tout à l'heure, mais auparavant, écoutons et revenons avec Nori Paramore dans deux autres très grands succès, immenses succès de ce groupe que nous évoquons aujourd'hui.

Merveilleuse Terre, c'était un grand titre des Shadows, un groupe mythique des années 60 qui est avec nous aujourd'hui tout au long de cette émission. Avec aussi ce grand découvreur de talent qui était Nori Paramore, un grand découvreur de talent à la Columbia. Outre le fait qu'il fut pour les Shadows un des arrangeurs, compositeurs, orchestrateurs de ce groupe mythique, il fut aussi leur mentor et c'est aussi un petit coup de chapeau que nous lui réservons dans notre émission d'aujourd'hui.

Atlantis, c'était le titre de ce succès des Shadows que nous interprétait dans un merveilleux arrangement l'orchestre de Nori Paramore. Tous ces enregistrements datent, je crois, des années 65-67 environ. Nous nous quittons maintenant sur deux extraits de ce que j'ai voulu vous faire redécouvrir. Je veux parler des Shadows et de leur découvreur, c'est-à-dire Nori Paramore.

C'est avec cette dernière plage musicale que s'achève notre rendez-vous du kiosque à musique. C'était une émission que vous proposait, que vous présentait Pierre-Yves Deroche. Nous nous retrouvons même jour, même heure.

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1: Bonjour à tous. L'essentiel de l'actualité, Elisabeth Borne prend ses distances avec Renaissance. L'ancienne première ministre quitte la direction du parti. Elle dit ne plus se reconnaître dans la lignée portée par Gabriel Attal. Elle reste adhérente mais veut désormais se consacrer à son mouvement Bâtissons Ensemble. Un navire du groupe CMA-CGM attaqué dans le détroit d'Ormuz. Plusieurs membres d'équipage seraient blessés, ils ont été évacués. Dans le même temps, Donald Trump suspend l'opération d'escorte américaine pour favoriser un accord avec l'Iran. Le gouvernement prépare de nouvelles aides face à la hausse des carburants. La porte-parole Maud Bréjon évoque des mesures ciblées, sans retour au dispositif généralisé. Des annonces sont attendues dans les prochains jours après une réunion à Matignon. Plus d'un tiers des foyers éligibles au RSA ne le perçoivent pas, résultat d'une étude de la DRES ce matin. On retrouve des célibataires de moins de 30 ans sans enfants, des mères isolées ou des couples avec enfants ayant un emploi. Et puis en football, ce choc ce soir entre le Paris Saint-Germain et le Bayern Munich, c'est le match retour des demi-finales de la Ligue des Champions. Coup d'envoi à 21h, le vainqueur du duel affrontera Arsenal qui a éliminé à l'Atlético de Madrid hier soir. Voilà pour l'essentiel de l'actu, bonne journée à tous.
2: Bienvenue dans ce bulletin météo. On s'intéresse au temps de ce mercredi 6 mai. C'est le 126e jour de l'année et on adresse une bonne fête à toutes les prudences. La fiabilité de la situation n'est qu'assez bonne. En début de matinée, le ciel est très couvert sur l'ensemble du département, mais avec de courtes éclaircies en pleine cependant. Sur les reliefs, quelques faibles pluies accompagnent la grisaille. En seconde partie de journée, la luminosité s'efface progressivement et la pluie gagne du terrain à l'est du département ainsi qu'à Épinal. En soirée, le ciel demeure couvert. Dans la nuit, des brumes s'installent sur tout le territoire et en altitude, quelques brouillards apparaissent. Du côté des températures, les minimales sont stationnaires par rapport à la veille, comptez 9 degrés en plaine et 8 degrés dans les massifs. Les maximales restent fraîches avec 11 degrés à la Bresse, 14 à Épinal et jusqu'à 15 à Neuchâtel. Le vent d'ouest souffle modérément dans la vallée de la Meuse avec des rafales atteignant 40 km/h. Le lendemain jeudi, l'indice de fiabilité est encore une fois seulement assez bon. Au réveil, le ciel restera chargé de nuages sur l'ensemble des Vosges. Sur les hauteurs Jéromoise et Bressaude, un risque d'averse se profilera en fin de matinée. La couverture nuageuse s'estompera progressivement au fil de l'après-midi, laissant place à de belles mais courtes éclaircies, le risque de pluie restant toutefois présent. La soirée s'annoncera calme et dégagée avant que le brouillard ne fasse son apparition durant la nuit. Les minimales oscilleront entre 6 au Thio et 8 degrés à Vittel et Contrexéville. Les maximales ne remonteront pas vraiment avec 11 à Xenrue Longemer et 14 degrés à Neuchâtel. Le vent d'ouest restera faible, ses rafales ne dépassant pas les 30 km/h sur toutes les zones géographiques. Le début de ce long week-end du 8 mai devrait s'annoncer ensoleillé avec des températures en hausse qui avoisineraient les 20 degrés, mais ce beau temps ne s'installerait toutefois pas durablement. Dès dimanche, la pluie et les orages pourraient faire leur retour. Quant au vent, il perdra en intensité et se contentera de rafales ne dépassant pas les 30 km/h. D'ici là, retrouvez toutes les prévisions météo sur notre site internet radiocristal.org.
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3: Hyménée. Ce nom d'origine grecque est un nom qui veut dire tout simplement un mariage ou mariage d'amour, pourrions-nous dire. Et le personnage dont j'aimerais vous parler aujourd'hui est un personnage qui est mentionné deux fois dans la Bible. Les deux fois, il est mentionné sous la plume de l'apôtre Paul, et chaque fois dans l'une des deux lettres que Paul écrit à son collaborateur Timothée. Timothée avait été chargé par Paul de s'occuper d'organiser les communautés chrétiennes d'une région d'Asie mineure, probablement autour de la ville d'Éphèse. Et Timothée rencontrait un certain nombre de difficultés. Et Paul, donc, dans ses courriers, lui donne des conseils, essaye de lui fournir les réponses à ses questions, à ses préoccupations pastorales. Et c'est à cette occasion qu'il parle une première fois d'Hyménée en le joignant avec un autre personnage qui s'appelle Alexandre. Et il dit « Ces deux personnes-là, rappelle-toi que quand je suis passé dans cette église, nous avons dû les exclure de l'église, nous avons dû les excommunier en quelque sorte, nous avons dû prendre des mesures disciplinaires pour qu'ils ne restent pas dans cette église où ils sont comme une infection qui provoque des dégâts et qui est donc dangereuse pour le reste de la communauté. » Alors c'est vrai que c'est assez rare qu'on se trouve devant des cas de ce genre-là. Cet Hyménée, d'après ce que Paul nous dit, refusait d'obéir à sa conscience dans certains domaines, c'est-à-dire que sa conscience lui disait qu'il fallait se comporter de telle et telle façon, mais lui, sachant cela, délibérément se conduisait d'une façon qui était opposée, en contradiction. Et Alexandre en faisait de même. Et à cause de ça, Paul va dire « Non, ça n'est plus possible. Ils influencent les autres, ils créent un mauvais état d'esprit dans cette communauté. Il faut les exclure de la communauté. » Mais comme ce qui se passe assez fréquemment, quand quelqu'un est exclu d'une communauté, il continue à agir un peu de la même façon que dans cette communauté, à connaître les gens qui étaient avant, à avoir des relations avec certains d'entre eux, à continuer à tourner un petit peu autour et à y provoquer d'autres difficultés. Et donc, la deuxième fois que Paul va écrire à Timothée, donc plusieurs années plus tard, eh bien, il va être une deuxième fois amené à reparler de cet Hyménée. Cette fois, plus en compagnie d'Alexandre, mais en compagnie d'un autre chrétien qui s'appelle Milet. Et ces deux-là, il les donne en exemple, non pas en bon exemple à suivre, mais en exemple, mauvais exemple, à éviter, à ne pas se laisser influencer par eux. Et il va dire, voilà, ces deux-là, ils continuent à enseigner des choses qu'ils disent être conformes au message chrétien, mais moi je vous dis que cela n'est pas. Qu'est-ce qu'ils enseignaient ? Eh bien, Paul précise à Timothée, voilà, ces gens-là, ils enseignent que la résurrection des morts a déjà eu lieu, c'est-à-dire que les croyants, lorsqu'ils se convertissent et qu'ils reçoivent l'Esprit de Dieu, ils sont ressuscités, ils vivent déjà dans le paradis de Dieu. Et ceci était une cause de découragement parce que les gens étaient bien conscients que malgré cette croyance, ils continuaient à se heurter à des difficultés, à des problèmes, à la souffrance, à la maladie, à la mort. Et donc c'était une source de découragement parce qu'ils se disaient, bien, si c'est ça l'éternité, si c'est ça la résurrection, est-ce que ça vaut la peine ? Et donc Paul dit à Timothée, je te mets en garde, ne crois pas ce qu'enseignent Hyménée et Milet. Il faut absolument que tu crois que la résurrection, c'est une espérance pour bientôt, et quand elle se réalisera, tout sera merveilleux, tout sera parfait. Alors, vous trouverez la mention de Hyménée dans la première lettre à Timothée, au chapitre 1er, et dans la deuxième lettre à Timothée, au chapitre 2.
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On cherche tous à comprendre le monde. Bon, plus ou moins suivant les gens, hein. On n'est pas tous comme les philosophes à l'époque des Lumières qui se posaient des questions sur absolument tout. Est-ce que cette plante existe ou pas? On va pas tous jusque-là. Mais il n'empêche, on essaye tous de comprendre le monde qui nous entoure, de construire notre vie et des valeurs qui nous aident à avancer dans ce monde. On se fait nos opinions et on construit ce qu'on considère être la vérité. Bon, il y a un certain nombre de choses qui vont pas changer énormément, même au fur et à mesure de notre vie. Ce que vous avez appris dans votre langue, l'orthographe, les mathématiques. Si un jour 1 plus 1 n'est plus égal à 2, ça va vite être compliqué. Mais à part ces choses-là qui sont fondamentales, qui construisent notre monde et qui ne bougent pas, à côté, il y a tellement de choses qui évoluent dans notre compréhension. Plein de choses qui, à un moment de notre vie, on est prêt à mettre notre main à couper que la vérité, c'est ça, c'est comme ça. Puis, au fur et à mesure du temps qui passe, on ne mettrait plus tant que ça notre main à couper. Par exemple, quand on est jeune, on peut avoir des phrases qu'on sort comme ça, on est sûr de nous. Ah, moi, si un jour je suis une maman, mes enfants, ils se rapprocheront pas d'un écran et puis tous les soirs, je jouerai une heure avec eux un jeu de société différent chaque soir. Puis quelques années après, on se retrouve parents. Et ce qu'on avait dit qu'on ferait, on se rend compte que c'est peut-être pas finalement si adapté que ça à la réalité. Ou alors, on va dire à moi, si quelqu'un me parle mal, s'il me dit un mensonge, c'est fini, je ne le connais plus, plus jamais je lui parlerai. Puis au fur et à mesure des années qui passent, on apprend à pardonner. On apprend à relativiser la relation, à ne plus en faire cet absolu. Et puis, quelqu'un un jour nous dit un truc pas très sympa et au lieu de dire « plus jamais je ne te parlerai », on va le voir et lui dit « bon, explique-moi, qu'est-ce qui se passe? C'est quoi le problème ?» Ça ne veut pas dire que ce qu'on pensait avant, ces opinions-là très fortes qu'on avait, elles étaient mal. Elles vont avec l'expérience qu'on a, l'âge qu'on a. Mais c'est juste que quand le temps passe, notre compréhension du monde évolue, s'enrichit. On regarde différemment et notre compréhension de la vérité fait la même chose. Elle se modifie avec le temps, elle s'enrichit parce que on vit plus de choses, on apprend plus de choses et heureusement, on ne reste pas coincé toute notre vie comme on était à 15 ans. C'est une étape de la vie. La vérité se construit aussi par étapes. Alors on ne se réveille pas un matin en se disant « Bon, finalement, j'ai changé d'opinion. » Ça se fait progressivement. C'est une croissance de la vérité. Pour tout vous dire, moi, je crois que je suis encore dans cette croissance-là. Je me rends compte qu'il y a un certain nombre de choses de ma vie qui ont évolué. Mais ce qui me rassure le plus, c'est de me dire que ça va évoluer encore, que j'ai encore plein de choses et plein d'années à vivre pour que ma vision de la vérité, ma compréhension de la vérité, continue à grandir, se transformer, et que je puisse prendre de la maturité tout simplement.

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1: 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Souvent, dans les discussions sur l'état du monde, nous avons droit aux réflexions du genre « Il y a quand même dans le monde plus de gens qui aiment que de gens qui haïssent ». C'est sûrement vrai, et ce devrait être rassurant. Seulement, on reste en dehors du vrai problème. Le problème n'est pas qu'il y ait d'un côté les bons qui aiment et de l'autre les méchants qui haïssent, en espérant que les bons soient toujours plus nombreux que les mauvais. Le vrai problème, c'est que je trouve en moi le bon et le méchant. C'est ça le vrai problème, et aussi le grand mystère de l'homme. C'est que je sois, moi, capable et de la haine et de l'amour. On ne peut pas sauver le monde en supprimant les méchants, on supprimerait tout le monde. Pour sauver le monde, ce n'est pas trier les hommes qu'il faut, c'est transformer chacun de nous. Or, pour trier les hommes, on est toujours nombreux, mais pour les changer, il n'y a que Dieu.

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1: Bonjour à tous, à la une ce midi, l'évacuation de 3 cas suspects touchés par l'antivirus à bord d'un navire de croisière au large du Cap-Vert. Les noyades augmentent en France, il manque des bassins pour apprendre à nager selon la Fédération des professionnels de la piscine. Et en football, demi-finale retour de la Ligue des Champions, Paris se déplace sur le terrain du Bayern Munich après avoir remporté le match aller 5-4. La météo, le temps s'améliore sur le pourtour méditerranéen, les côtes de la Manche et sur la façade atlantique dans les Pays de la Loire. On aura un peu de soleil. Ailleurs, ça sera encore gris avec de la pluie. On attend même des orages en région Auvergne-Rhône-Alpes. Les températures au meilleur de la journée, 12 à Auxerre, 14 à Lille, 15 à Paris, 16 à Lyon, 18 de Perpignan à Marseille, 19 à Nice et jusqu'à 20 en Corse. Évacuation médicale en cours sur le bateau de croisière touché par un foyer d'antivirus. Direction le Cap-Vert pour les 3 cas suspects. L'un des passagers est infecté par la souche des Andes, transmissible entre humains. Les 2 autres cas ont été transférés vers Johannesburg. L'un est décédé, l'autre est toujours hospitalisé. 150 voyageurs sont à bord. Le navire doit accoster aux îles Canaries d'ici 3 à 4 jours. Et un Français a été identifié comme cas contact parmi les passagers d'un vol emprunté par l'un des malades. Un porte-conteneur du groupe français CMA-CGM attaqué hier dans le détroit d'Ormuz. Il a été touché par un projectile. Plusieurs marins blessés ont été évacués et pris en charge. Le gouvernement français dénonce des faits inadmissibles. Dans le même temps, Donald Trump suspend l'opération d'escorte américaine dans le détroit d'Ormuz pour favoriser un accord avec l'Iran. Le prix du pétrole perd 5%. En France, Elisabeth Borne prend ses distances avec Renaissance. L'ancienne première ministre quitte la direction du parti. Elle dit ne plus se reconnaître dans la ligne portée par Gabriel Attal. Elle reste adhérente mais veut désormais se consacrer à son mouvement Bâtissons Ensemble. Il manque aujourd'hui des piscines pour apprendre à nager en France. C'est ce que dit la Fédération des professionnels de la piscine, Julie Pierret.
2: Oui, près de 400 bassins publics font défaut sur le territoire avec de fortes inégalités en fonction des régions. Certaines collectivités n'en disposent pas du tout ou uniquement en été. Un problème alors que les noyades ont augmenté l'an dernier avec plus de 1400 cas recensés. Autre constat, des équipements trop vieux, souvent construits dans les années 70 et aujourd'hui très coûteux à rénover. Pour répondre à cette situation, la Fédération propose notamment d'ouvrir davantage les piscines privées dans les campings ou les hôtels à des cours de natation. L'idée, c'est d'améliorer l'apprentissage et de prévenir les accidents dans un pays qui compte plus de 3 millions et demi de piscines privées.
1: Merci Julie pour ces précisions. 11 millions de Français ne savent pas nager. Les seniors sont les plus concernés. Le gouvernement prépare de nouvelles aides face à la hausse des carburants. La porte-parole Maud Bréjon évoque des mesures ciblées sans retour au dispositif généralisé. Des annonces sont attendues dans les prochains jours après une réunion à Matignon. Plus d'un tiers des foyers éligibles au RSA ne le perçoivent pas. Résultat d'une étude de la DRES ce matin, on retrouve des célibataires de moins de 30 ans sans enfants, des mères isolées ou des couples avec enfants ayant un emploi. Les lycéens vapotent trop d'après l'Observatoire français des drogues et des tendances addictives. Près d'un élève sur deux a déjà testé la cigarette électronique et la consommation quotidienne a plus que doublé en 6 ans. Les filières professionnelles sont les plus touchées, avec une hausse marquée aussi chez les filles. Marion Catelin est la directrice de Contrefeu qui lutte contre le tabac. Elle nous explique cette augmentation.
3: Ce sont littéralement des produits qui ressemblent à des bonbons. On a des goûts totalement extravagants, du type barbe à papa, licorne. Ce sont des goûts qui, bien entendu, ne ciblent pas les fumeurs qui souhaitent arrêter de fumer. Contrefeu demande aujourd'hui, c'est que le gouvernement prenne ses responsabilités. Il est déjà prévu dans le programme national de lutte contre le tabac un paquet neutre pour les produits du vapotage et donc qu'il y ait l'impossibilité pour ces industriels de détourner les codes des jeux vidéo ou des mangas pour vendre leurs produits. Là, ce serait des paquets vraiment avec une couleur vraiment pas attractive et c'est une mesure qui doit être prise d'urgence.
1: Des propos recueillis par Mylène Desbacs, les spécialistes alertent sur une dépendance précoce à la nicotine. Le tabac est responsable de 11% des décès enregistrés en France. Et du football ce soir avec le choc entre le Paris Saint-Germain et le Bayern Munich. Match retour des demi-finales de la Ligue des Champions. Coup d'envoi à 21h. Les Parisiens s'étaient imposés à l'aller 5-4. Et le vainqueur de ce duel va affronter Arsenal le 30 mai prochain. Arsenal, premier qualifié pour la finale après sa victoire hier soir 1-0 face à l'Atlético de Madrid. C'est la fin de votre journal. Passez un très bel après-midi.
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2: Bienvenue dans ce bulletin météo. On s'intéresse au temps de ce mercredi 6 mai. C'est le 126e jour de l'année et on adresse une bonne fête à toutes les prudences. La fiabilité de la situation n'est qu'assez bonne. En début de matinée, le ciel est très couvert sur l'ensemble du département, mais avec de courtes éclaircies en plaine cependant. Sur les reliefs, quelques faibles pluies accompagnent la grisaille. En seconde partie de journée, la luminosité s'efface progressivement et la pluie gagne du terrain à l'est du département ainsi qu'à Épinal. En soirée, le ciel demeure couvert. Dans la nuit, des brumes s'installent sur tout le territoire et en altitude, quelques brouillards apparaissent. Du côté des températures, les minimales sont stationnaires par rapport à la veille, comptez 9 degrés en plaine et 8 degrés dans les massifs. Les maximales restent fraîches avec 11 degrés à la Bresse, 14 à Épinal et jusqu'à 15 à Neuchâteau. Le vent d'ouest souffle modérément dans la vallée de la Meuse avec des rafales atteignant 40 km/h. Le lendemain jeudi, l'indice de fiabilité est encore une fois seulement assez bon. Au réveil, le ciel restera chargé de nuages sur l'ensemble des Vosges. Sur les hauteurs Jéromoise et Bressaude, un risque d'averse se profilera en fin de matinée. La couverture nuageuse s'estompera progressivement au fil de l'après-midi, laissant place à de belles mais courtes éclaircies, le risque de pluie restant toutefois présent. La soirée s'annoncera calme et dégagée avant que le brouillard ne fasse son apparition durant la nuit. Les minimales oscilleront entre 6 au Thiau et 8 degrés à Vittel et Contrexéville. Les maximales ne remonteront pas vraiment avec 11 à Xenrue-Longemer et 14 degrés à Neuchâteau. Le vent d'ouest restera faible, ses rafales ne dépassant pas les 30 km/h sur toutes les zones géographiques. Le début de ce long week-end du 8 mai devrait s'annoncer ensoleillé avec des températures en hausse qui avoisineraient les 20 degrés, mais ce beau temps ne s'installerait toutefois pas durablement. Dès dimanche, la pluie et les orages pourraient faire leur retour. Quant au vent, il perdra en intensité et se contentera de rafales ne dépassant pas les 30 km/h. D'ici là, retrouvez toutes les prévisions météo sur notre site internet radiocristal.org.
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1: Bonjour, comme chaque semaine, je vous donne des astuces pour votre famille. Et aujourd'hui, je vous partage des bons plans jeux de cartes.
2: Je sens que ça va être intéressant.
1: J'ai sélectionné 3 sites internet qui vous permettent de télécharger gratuitement des cartes pour jouer avec vos enfants.
2: Oui, je suis trop content.
1: On commence par le poids lourd du jeu de société, Asmodee, qui propose en ligne des versions gratuites de ses best-sellers à télécharger et imprimer. Vous y trouverez, par exemple, le célèbre Double, le jeu d'observation qui rend fou, ou encore des scénarios d'escape game Unlock adaptés aux enfants.
2: Je suis trop fort pour trouver les doubles au Double.
1: Si vous voulez glisser un peu de calcul ou d'orthographe sous le tapis, direction logicieleducatif.fr. Ne vous fiez pas aux noms un peu sérieux, leur sélection fiches et jeux à imprimer est une mine d'or. Vous y trouverez des jeux de discrimination visuelle type œil de lynx ou des batailles de cartes pour apprendre les multiplications sans s'en rendre compte.
2: Moi je connais toutes mes tables de multiplication.
1: Enfin, pour les artistes, allez voir cartamundi.fr. Ils proposent des versions imprimables du jeu Coloradi. Le principe est génial. Vous imprimez les cartes en noir et blanc et ce sont vos enfants qui doivent les colorier selon les règles afin de pouvoir jouer. Ça double le temps d'occupation et ça, on adore.
2: J'ai hâte de jouer.
1: Alors amusez-vous bien et à la semaine prochaine.
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1: La Maison de la Bresse ainsi que la Ville de la Bresse a une programmation culturelle comme chaque mois. Et avec nous, pour en parler comme d'habitude, nous sommes en compagnie de Chantal Poirot. Donc Chantal, vous êtes chargée d'accès culturel au sein de la Maison de la Bresse. On a quelques événements pour le mois de mai qui concernent la Ville de la Bresse en général. Gros événement qui revient tous les deux ans avec le Festival international de sculpture.
2: Effectivement, la 32e édition du Festival international de sculpture sur bois, qui cette année va encore nous ramener beaucoup de sculpteurs du monde entier.
1: Passera à partir de quelle date et qu'est-ce qu'on pourra retrouver à l'intérieur du programme ?
2: La cérémonie d'ouverture aura lieu le jeudi 7 mai à la salle des fêtes de la Bresse. Les sculpteurs commenceront à travailler le vendredi 8 jusqu'au dimanche 17, jour de cérémonie de clôture du festival. Et entre ces deux dates, on aura plein d'animations en tout genre.
1: Vous pouvez nous donner quelques exemples ?
2: Alors, il y aura des conférences, il y aura des aubades musicales proposées par les fanfares locales. Il y aura également des ateliers pour les enfants qui vont être proposés, des sculptures des anciens festivals qui vont pouvoir être visibles dans la halle des congrès, avec aussi de la vente de goodies du festival, des affiches, des livres, etc. Plein de choses. Donc vraiment de quoi passer un très très bon moment pendant 10 jours.
1: Donc du 7 au 17 mai prochain, et entrée libre, on imagine.
2: Oui, tout à fait. Et donc, à la Maison de la Bresse, ce sera aussi en entrée libre, puisqu'on reçoit les deux invités d'honneur.
1: Chantal, pouvez-vous nous redonner aussi les informations, peut-être un numéro de téléphone ou un site internet, si on souhaite en savoir plus sur le programme culturel ?
2: Je vous invite à aller voir le site internet de la ville www.labresse.fr. Et là, vous allez trouver toutes les infos et un numéro de téléphone, le 03 29 25 41 40. Ça, c'est la mairie. Et pour la Maison de la Bresse, le 03 29 62 65 95. Rouge-Mag.
1: Comme chaque mois, l'Office de tourisme de la Bresse communautaire Hauts-de-Vosges, on annonce la programmation des événements à venir ensemble. On s'intéresse évidemment cette fois-ci au mois de mai. Et nous sommes toujours en présence de Gauthier Bervard pour en parler. Gauthier, vous êtes le community manager au sein de cet office de tourisme et c'est avec vous qu'on reprend l'agenda des animations mois après mois. Nous avons un événement qui est peut-être et sûrement le plus gros du mois, voire peut-être même de l'année.
3: C'est un événement phare à la Bresse, c'est le festival de sculpture Camille Claudel qui revient du coup pour sa 32e édition du 8 au 17 mai à la Bresse. C'est un événement effectivement phare qui dure sur plus d'une semaine où les vacanciers et les amateurs de sculpture, cette année il y a 9 nationalités différentes qui sont représentées. Le thème de cette année c'est un monde à l'envers, c'est la possibilité de voir de vos yeux nus des sculpteurs au travail sur la pierre, le bois, même différentes matières, des fois on a aussi le métal. Donc voilà, c'est vraiment un gros événement. En plus de voir les sculpteurs travailler, il y a des expositions, des vernissages, des spectacles, des conférences. Donc un programme très très chargé et effectivement à ne pas louper sur le secteur de la Bresse.
1: Donc une fois que le festival de sculpture se termine le 17 mai, sur cette même journée, on pourra aussi assister à une course de cyclisme, à un gros événement encore là.
3: Effectivement, c'est le Grand Fondo Vosges. C'est une épreuve qualificative pour les champions du monde UCI. Donc, c'est une épreuve qui attire plus de 2000 cyclistes de toute l'Europe qui viennent faire cette magnifique course avec un magnifique parcours de 175 km sur du coup, le territoire de la Bresse-Haute-Vosges et même les Vosges en général. Si vous êtes amateur de cyclisme, le départ est toujours très impressionnant. Ça se passe au niveau de la station de la Bresse-Honnec. Le départ et l'arrivée se situent à cet endroit-là. Donc voilà, c'est un événement sportif impressionnant et surtout qui permet de faire briller nos magnifiques vallées vosgiennes et nos magnifiques circuit de vélo de route à travers toute l'Europe. Donc pour ceux qui sont amateurs de cyclisme, c'est un rendez-vous à ne pas louper. Donc par contre, rendez-vous assez tôt pour les premiers départs et après ça se suit tout au long de la matinée. Sur place, il y a aussi un petit village d'exposants et d'équipements spécialisés dans le vélo de route.
1: La semaine d'après, un autre événement qui revient pour la quatrième fois et qui est assez drôle et intéressant aussi.
3: Effectivement, c'est aussi un événement sportif hein, pour ceux qui vont faire cette course. C'est le retour de la 4e édition de course de tracteur à pédale à Gerbamont. Donc, c'est organisé par les Fralets Vosgiens. Donc, effectivement, c'est une course totalement folklorique avec des adultes sur les tracteurs à pédale, même des enfants. À savoir que toutes les places ont déjà été prises. Donc, maintenant, c'est à vous, spectateurs, pour vous y rendre. Ça commence dès midi jusqu'à 20h avec le coup la course de tracteur à pédale. Et après, de 20h à 22h, un concert. Et de 23h à 3h, soirée barbecue. DJ, etc. C'est gratuit, c'est ouvert à tous, c'est très bonne ambiance et très bonne enfance aussi. Et voilà, sur place, buvette et barbecue pour ceux qui le désirent. Donc voilà, un événement assez effectivement atypique à ne pas louper.
1: Gauthier, si on souhaite se renseigner, puisqu'il y a aussi d'autres choses hein, qui se passent sur la communauté de communes, comment on peut faire pour contacter l'Office de tourisme ?
3: Alors, soit vous pouvez nous contacter par téléphone au 03 29 25 41 29, soit sur le site internet, on a un onglet agenda qui est très détaillé, qui effectivement indique toutes les animations sur le territoire de la Comcom des Hauts-de-Vosges, donc sur le site www.labresse.net.
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Et bienvenue dans cette nouvelle émission de notre série consacrée à l'histoire des Vosges et l'histoire d'Épinal. Durant ces prochaines minutes, nous serons bien entendu en compagnie de Jacques Grasser, qui est notre invité.

0: invité. Bonjour Jacques Grasser.
1: Bonjour.
0: Je rappelle que vous êtes agrégé d'histoire. Vous nous accompagnez pour parler d'histoire, hein, histoire des Vosges et histoire d'Épinal pour cette série. Et avec vous, nous parlons de la Grande Guerre. Nous en sommes arrivés à peu près à la fin. On entend souvent dans les livres d'histoire des guerres comme Verdun ou autres. On a vraiment le sentiment que l'armée française ou même américaine n'est jamais allée au-delà de la frontière, n'est jamais passée sur le territoire allemand. Qu'en est-il ?
1: Alors, effectivement, l'armée française n'ira sur le territoire allemand qu'après l'armistice et le traité de Versailles, puisqu'il va y avoir une occupation de territoire allemand. Deux fois de suite, d'ailleurs, il va y avoir une première avancée des troupes allemandes en Allemagne, avec les Américains, d'ailleurs. Et puis, il y aura ensuite l'occupation de la Ruhr, un petit peu plus tard. Alors, les Français ont combattu en Allemagne. Puisque quand on parle du linge, par exemple, quand on parle de l'Hartmann-Fiederkopf, on est en Allemagne. Hein. C'est la raison pour laquelle, d'ailleurs, puisque l'Alsace est allemande depuis 40 ans. Hein, c'est là, et n'oublions pas qu'il y a quand même de nombreux Alsaciens qui ont combattu dans les troupes allemandes. Hein, comme il y a des Alsaciens qui se sont évadés pour combattre dans les troupes françaises. Hein. On a des gens de la même famille qui sont face à face. Hein. Même si dans les deux armées, on a pris soin, dans un premier temps, de ne pas les mettre au contact. C'est-à-dire que, quoique ce n'est même pas vrai pour le côté allemand, puisqu'on a des Alsaciens qui désertent dès les combats de mois d'août dans la vallée de Schirmeck, qui désertent pour se rendre prisonniers auprès des troupes françaises. Hein, plusieurs centaines d'Alsaciens qui ont déserté pour venir se rendre aux troupes françaises. Mais dans un premier temps, c'est vrai que on a mis ces Alsaciens, on les a mis surtout, ma foi, cantonnés dans les colonies françaises. Hein, il fallait bien maintenir l'ordre aussi là-bas, pendant qu'on faisait venir des troupes de tirailleurs d'Afrique du Nord, etc. Parfois, on les remplaçait aussi, en particulier par des Alsaciens, de même que les Allemands ont surtout mis des Alsaciens sur le front russe. Hein, de toute façon, éviter effectivement la confrontation. Hein. Moi-même, mon grand-père était dans les troupes françaises, au 43e territorial d'Épinal. Il avait en face de lui ses cousins en Alsace, d'Alsace. Hein. Donc voilà, c'est quand même des situations très compliquées. Donc on combat bien en Allemagne, hein, parce qu'on combat en Alsace. C'est la raison pour laquelle, d'ailleurs, les Allemands ont construit dans les Vosges des fortifications extrêmement solides, hein, des casemates extrêmement solides en béton, hein, en béton armé, parce qu'ils ne voulaient pas reculer sur le territoire allemand. Hein, alors que les Français, tout à leur offensive à outrance, comme d'habitude, ont construit des abris beaucoup plus légers parce qu'on n'était pas destiné à rester là, mais on était destiné à aller chez l'adversaire. Hein, c'est deux tactiques complètement différentes que l'on voit encore très bien quand on va se balader dans les Hauts-de-Vosges. On voit très bien encore aujourd'hui les fortifications bétonnées allemandes qui restent un siècle après, qui restent encore quasiment intactes. Hein, alors que les fortifications françaises, les abris français... on ne voit plus grand-chose parce que ça s'est écroulé, parce que c'était quelque chose de relativement modeste, hein, par rapport.
0: Et qui n'était pas prévu pour durer non plus.
1: Voilà.
0: Cette après-guerre, ensuite, que dire ? Une fois que la guerre se termine,
1: Il va y avoir un changement radical à Épinal. Il y a deux changements importants. Premier changement, la disparition de l'armée à Épinal. C'est-à-dire que dans un premier temps, après, bon, évidemment, il y a des troupes qui reviennent.
0: Alors qu'Épinal était une place forte, une des quatre places fortes.
1: Mais elle ne l'est plus, en fait, en tant que telle, entre les deux guerres, puisqu'on va conserver simplement, on va continuer à garder les ouvrages qui restent propriété militaire. Mais en fait, dans la réalité, on va continuer à entretenir surtout les ouvrages qui avaient été modernisés. Hein, fort d'Uxenier, le fort des Adelphes, le fort de Longchamp, le fort de Dogneville, le fort de Dévillers. Hein, voilà, c'est ces forts-là qui vont être toujours en état de fonctionner et qui fonctionneront, effectivement, pour certains d'entre eux, en juin 1940. Mais on va avoir, je parlais de l'énorme garnison d'avant-guerre, on ne retrouvera jamais les effectifs, puisqu'on va continuer à travailler sur les Maginot. Mais ceci est une autre histoire. Et donc, on va déplacer les régiments du côté de l'Alsace, bien sûr, Moselle, etc., et non plus sur Épinal. Alors, il y aura quand même toujours de l'armée. Épinal avait la Deuxième Guerre mondiale, mais c'est plus du tout dans les proportions qu'on a connues en 1914. Ça n'a strictement rien à voir. Donc ça, c'est le premier changement considérable, hein, parce que on est quand même passé d'une garnison de plus de 10 000 hommes pour à peu près 30 000 habitants à Épinal, à là quelques régiments à la veille de la Deuxième Guerre mondiale. Donc c'est un changement complètement radical. Deuxième changement, bah, c'est le problème de la réaffectation, si j'ose dire, des usines, en particulier des usines textiles, des usines de coton alsaciennes, sur le territoire français. C'est-à-dire que le début de la crise du textile, ça démarre là, ça démarre juste après la Grande Guerre. Tout simplement parce qu'on va récupérer tout le potentiel de fabrication cotonnier d'Alsace, alors que la clientèle, elle, elle ne s'étend pas. Donc, on vous souvenez qu'on avait dit qu'on avait construit, les Alsaciens avaient construit des usines très modernes du côté français, d'ailleurs dans les Vosges, pour compenser, pour continuer à avoir le marché français. Et donc, en 1918, on récupère non seulement toujours ces usines-là, du côté français, mais on récupère tout le bassin alsacien. Donc, on a une surcapacité, une surproduction qui va apparaître très vite, et ça va être effectivement le début de la crise textile. Ça coïncide aussi avec les héritiers de la troisième génération de patrons. Hein, on dit souvent que la troisième génération, la première crée, la deuxième maintient, puis la troisième a des tendances à liquider. Voilà, ça c'est des changements très importants, on en reparlera, parce que je pense que l'entre-deux-guerres, on doit l'étudier avec la Deuxième Guerre mondiale. Mmh. Hein, je pense que c'est ça qui est important, il y a un changement de mentalité, il y a un changement de climat, la ville va plus ou moins s'endormir, donc il faudra y revenir en parlant de la Deuxième Guerre mondiale.
2: Alors, pour conclure autour de ce bilan, la ville d'Épinal, les villes et villages des Vosges, au sortir de cette guerre, il faut aussi panser les blessures, il faut reconstruire.
1: Alors, il y a plusieurs choses. Bon, d'une part, il y a un tiers du département qui a été ravagé par la guerre. Hein, tout l'arrondissement de Saint-Dié a été ravagé par la guerre. En plus de ça, bon, comme partout, bah, y a eu tous les mobilisés avec un changement de mentalité, puisque c'est les femmes qui ont remplacé les hommes, hein, dans beaucoup de métiers. Il faut souligner aussi un gros traumatisme, aussi, parce que il y a des populations qui ont été occupées. Donc un tiers, un certain nombre de, je crois que c'est de l'ordre d'un peu plus d'une vingtaine de communes qui ont été occupées toute la durée de la guerre, hein, qui étaient en secteur allemand. Donc on n'en sort pas non plus intact, hein, des populations qui ont subi beaucoup de vexations, beaucoup de privations, hein, beaucoup de traumatismes, surtout au tout début de la guerre, hein, en 1914. Après ça se calme un peu. Et puis donc ces communes menacées, ravagées au cours de la guerre, et puis les populations évacuées. Hein, on l'oublie souvent, mais parler des civils pendant la Grande Guerre, c'est aussi montrer des gens qui sont exilés. Hein, quand l'offensive allemande se développe à la fin du mois d'août 1914, à la suite des défaites françaises de Morhange, de Sarrebourg, de Charleroi, etc., les Allemands avancent, et donc on a toute des milliers de gens qui prennent la route, qui s'en vont à pied, avec des charrettes, entraînant quelquefois des bêtes avec eux, pour partir en exil, pour fuir l'arrivée des Allemands. Hein, c'est quelque chose de très spectaculaire. Dans le même temps, dans des places fortes comme Épinal, on évacue tout ce qu'on appelle les bouches inutiles, c'est-à-dire les femmes, les enfants, les vieillards, qui n'ont aucune utilité dans le corps tranché, sont évacués vers le sud de la France, le centre de la France, Massif central, vallée du Rhône, etc., où certains d'entre eux vont rester pendant les 4 ans, ne vont pas revenir, puisque s'ils revenaient, il faudrait les ravitailler. Hein, et donc la priorité, c'est l'armée. Par conséquent, vous avez pratiquement... plus de la moitié près de la population civile qui a été évacuée. Dans l'autre moitié, bah, c'est essentiellement des militaires. Hein. Et puis, il reste quoi? Il reste gendarmerie, police, pompiers, et puis les cheminots, hein, pour faire fonctionner la gare. Voilà, ça, c'est les métiers utiles qu'on va garder. Puis, évidemment, le personnel dans les hôpitaux, médecins, infirmières, etc., puisque Épinal, ville de l'arrière, va devenir un énorme hôpital, en fait. Hein, les blessés évacués du front tout proche viennent à Épinal. Alors, c'est pas seulement l'hôpital civil Saint-Maurice, l'hôpital Axo à Golbey, mais c'est aussi des hôpitaux qui sont ouverts dans des établissements scolaires, comme le lycée de garçons, comme l'institution Saint-Joseph. Hein, et même la préfecture va servir d'infirmerie à un certain moment. Hein. Donc, tout ça, effectivement, avec des salles d'opération, avec des salles de convalescence, etc., etc. Hein, c'est aussi toute cette... tout ce mouvement de population qu'il faut avoir en tête, hein. C'est à la fois l'arrivée des soldats, c'est le retour des blessés, les tués aussi, qui sont ramenés aussi vers Épinal progressivement pour former la nécropole nationale d'Épinal au cimetière Saint-Michel.
2: Et donc le retour des populations à partir de 1918 ?
1: Alors, le retour des populations, bah, certains ne reviendront pas, parce que d'abord, il y a eu des décès, hein, entre-temps, ma foi, la vie continue, hein, voilà. Et puis, étant donné que le début de cette crise industrielle dont je parlais, et puis la chute, effectivement, du marché à Épinal, puisque l'absence des soldats, hein, qui constituait quand même un marché important, va faire que des familles, ou les plus jeunes des familles, ne vont pas revenir ou vont revenir pour repartir ailleurs, faire des études, par exemple à Paris. C'est très net dans les milieux, en particulier les milieux industriels. Hein, on s'en va, c'est le début d'un exode de ces villes moyennes en direction en particulier de la capitale. Voilà.
2: Bien voilà pour ce regard sur cette grande guerre, hein, avec ces différents épisodes. Et puis donc la prochaine fois, je vous propose qu'on puisse avancer encore un petit peu dans l'histoire et
1: voilà,
2: étudier donc l'entre-deux-guerres.
1: On va continuer avec les guerres, malheureusement.
2: Et là, c'était l'actualité de l'époque,
1: exactement,
2: j'ai envie de dire.
1: Exactement.
2: Merci Monsieur Grasser, à très bientôt.
1: À très bientôt.

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2: Bonjour à tous, à la une de l'actualité, à l'occasion du week-end prolongé du 8 mai, Bison Futé annonce une circulation très difficile sur les routes françaises dès demain. Le jeudi est classé rouge dans le sens des départs, avec de forts embouteillages attendus sur les grands axes, notamment vers les côtes, les frontières et les régions touristiques. Dans le sens des retours, la circulation sera également compliquée, avec une large partie du pays en orange. Le gouvernement prépare de nouvelles aides face à la hausse des carburants. La porte-parole Maud Brejon évoque des mesures ciblées, sans retour au dispositif généralisé. Des annonces sont attendues dans les prochains jours après une réunion à Matignon. L'ancienne première ministre Elisabeth Borne annonce sa démission de la présidence du Conseil national du Parti Renaissance. Elle explique ne plus se reconnaître dans la ligne actuelle du parti. Elle prend ses distances avec la direction tout en restant adhérente et souhaite désormais se consacrer à sa propre structure politique baptisée Bâtissons Ensemble. Une évacuation médicale est en cours sur le navire de croisière MV Ondius actuellement au large du Cap-Vert après la suspicion de cas d'antivirus à bord. Selon l'Organisation mondiale de la santé, 3 personnes sont concernées, 2 membres d'équipage malade et un cas contact. Leur évacuation est en cours vers le Cap-Vert avant un transfert prévu vers les îles Canaries. Les prix du pétrole ont chuté de plus de 5% après des annonces du président américain Donald Trump concernant les discussions avec l'Iran. Des avancées diplomatiques ont conduit à la suspension d'un projet américain d'escorte de navires dans le détroit d'Ormuz. Le baril de Brent a aussi reculé fortement, perdant plus de 6% en séance, une baisse directement liée à l'espoir d'un apaisement entre l'Iran et les États-Unis. L'Organisation des Nations Unies demande la libération immédiate de 2 militants pro-palestiniens arrêtés par Israël après une opération liée à la flottille pour Gaza. 6 militants, un Brésilien et un Espagnol, sont toujours détenus après une décision de justice israélienne qui prolonge leur détention jusqu'à dimanche. Leur avocate dénonce une tentative de criminaliser les actions de solidarité avec les Palestiniens. Et puis, on termine par un mot sport avec du football et ce choc ce soir entre le Paris Saint-Germain et le Bayern de Munich. C'est le match retour des demi-finales de la Ligue des Champions. Le coup d'envoi du match, c'est à partir de 21h ce soir. À l'aller, les Parisiens s'étaient d'ailleurs imposés 5 buts à 4. Le vainqueur du duel affrontera donc Arsenal. Ça sera le 30 mai prochain. Arsenal qui est d'ailleurs la première équipe qualifiée pour la finale après sa victoire 1-0 hier soir face à l'Atlético de Madrid. Voilà pour l'essentiel de l'actualité. Bon après-midi à tous.
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1: Bienvenue dans ce bulletin météo. On s'intéresse au temps de ce mercredi 6 mai. C'est le 126e jour de l'année et on adresse une bonne fête à toutes les prudences. La fiabilité de la situation n'est qu'assez bonne. En début de matinée, le ciel est très couvert sur l'ensemble du département, mais avec de courtes éclaircies en plaine cependant. Sur les reliefs, quelques faibles pluies accompagnent la grisaille. En seconde partie de journée, la luminosité s'efface progressivement et la pluie gagne du terrain à l'est du département ainsi qu'à Épinal. En soirée, le ciel demeure couvert. Dans la nuit, des brumes s'installent sur tout le territoire et en altitude, quelques brouillards apparaissent. Du côté des températures, les minimales sont stationnaires par rapport à la veille, comptez 9 degrés en plaine et 8 degrés dans les massifs. Les maximales restent fraîches avec 11 degrés à la Bresse, 14 à Épinal et jusqu'à 15 à Neuchâtel. Le vent d'ouest souffle modérément dans la vallée de la Meuse avec des rafales atteignant 40 km/h. Le lendemain jeudi, l'indice de fiabilité est encore une fois seulement assez bon. Au réveil, le ciel restera chargé de nuages sur l'ensemble des Vosges. Sur les hauteurs Jéromoise et Bressaude, un risque d'averse se profilera en fin de matinée. La couverture nuageuse s'estompera progressivement au fil de l'après-midi, laissant place à de belles mais courtes éclaircies, le risque de pluie restant toutefois présent. La soirée s'annoncera calme et dégagée avant que le brouillard ne fasse son apparition durant la nuit. Les minimales oscilleront entre 6 au Thiot et 8 degrés à Vittel et Contrexéville. Les maximales ne remonteront pas vraiment avec 11 à Xenrue-Longemer et 14 degrés à Neuchâtel. Le vent d'ouest restera faible, ses rafales ne dépassant pas les 30 km/h sur toutes les zones géographiques. Le début de ce long week-end du 8 mai devrait s'annoncer ensoleillé avec des températures en hausse qui avoisineraient les 20 degrés, mais ce beau temps ne s'installerait toutefois pas durablement. Dès dimanche, la pluie et les orages pourraient faire leur retour. Quant au vent, il perdra en intensité et se contentera de rafales ne dépassant pas les 30 km/h. D'ici là, retrouvez toutes les prévisions météo sur notre site internet radiocristal.org.
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2: Comme chaque mois, la MCL de Gérard Armée a un programme des animations. On s'intéresse au mois de mai cette fois-ci et nous sommes encore en compagnie de Natacha Mendes. Donc Natacha, vous êtes la responsable communication au sein de cette maison de la culture et des loisirs. Donc on a une exposition qui a déjà débuté mais qui court jusqu'au 21 mai.
3: Oui, c'est ça. Donc elle a débuté jeudi 30 avril. On avait donc l'artiste qui était présente, Héloïse Cuny, qui nous a présenté donc la thématique esquisse équestre, peinture au doigt et dessin. Et elle nous a fait une réalisation en direct accompagnée d'un guitariste, c'était très sympa. Donc vous retrouverez toutes ses œuvres jusqu'au 21 mai en Galerie Expo à la MCL. Et vous pouvez également venir la voir, elle sera présente ce mercredi 6 mai à 17h30 pour une visite commentée de son expo.
2: À partir du 7 mai, vous faites un festival nommé Mets en scène, donc ça c'est une collaboration historique.
3: Oui, on a le festival Mets en scène qui revient donc avec le plateau ivre. Ça fait plusieurs années que Mets en scène vient dans les locaux de la MCL. Donc c'est un partenariat entre la ville de Gérard Armée, le plateau ivre et la MCL. Ça dure sur 3 jours, donc ça démarre le jeudi 7 mai jusqu'au samedi 9 mai inclus. On y retrouve toutes sortes de spectacles, que ce soit du théâtre, du cabaret, du cirque, également des spectacles de marionnettes, des films documentaires, un road trip musical également et des concerts. La plupart des animations seront gratuites. Lorsque c'est payant, c'est indiqué. Donc on retrouve toutes les infos sur le site du Plateau Ivre, donc leplateauivre.com, et vous pouvez contacter le Plateau Ivre ou la MCL pour réserver les activités que vous souhaitez. Vous aurez tout le programme sur le site, mais il faut bien s'inscrire en amont pour pouvoir venir aux différents spectacles proposés.
2: On saute directement pas mal de jours pour arriver le 19 mai avec un atelier floral, donc une activité plus classique au sein de la MCL.
3: Exactement, donc on va bientôt terminer la saison, puisqu'au mois de juin, en général, les activités à la MCL se terminent. L'art floral revient, l'atelier floral, qui sera le mardi 19 mai de 17h à 19h. Donc c'est 35€ la séance, plus l'adhésion à la MCL, pour ceux qui ne sont pas adhérents. Et l'idée est de faire une composition de fleurs séchées pour le mois de mai. Il faut s'inscrire donc à l'accueil, à contact@mclgerarmée.fr, ou vous pouvez nous appeler au 03 29 63 11 4.
2: Quelques jours plus tard, une autre thématique, en tout cas un moment musical que vous proposez.
3: Oui, on a Petit K qui va venir à la MCL avec une première partie. C'est Jem Lorca qui a 19 ans, qui donc démarre concert. Ensuite, Petit K, donc c'est le samedi 23 mai à 20h30 à la MCL. Les tarifs, c'est 10€ pour les adultes et 5€ pour les enfants de moins de 12 ans. Ne tardez pas à réserver parce qu'on a déjà beaucoup de places qui sont été vendues.
2: La MCL, c'est bien évidemment du cinéma également. Si on souhaite avoir toute la programmation complète des séances de cinéma aussi, comment on peut faire, où on se renseigne ?
3: On est présent sur tous les réseaux sociaux, Facebook, Instagram, où vous retrouvez tous nos événements, toute la programmation. Également sur notre site internet mclgerardarmée.fr, qui est en train de se refaire une peau neuve. Il est tout beau, tout neuf. Et puis sinon, vous pouvez contacter l'accueil qui est ouverte du lundi au vendredi de 14h à 20h30, sauf les jours fériés, au 03 29 63 11 96 ou par mail à contact@mclgerardarmée.fr.
2: Le musée Mille Une Racines de Cornimont a de temps en temps une belle petite programmation au-delà des visites habituelles de ce musée. Pour en parler, nous sommes en compagnie de Océane Gros. Vous êtes chargée d'accueil au sein de ce musée Mille Une Racines. Avant de parler de l'exposition, avant de parler de l'artiste et de ce qu'on retrouvera à l'intérieur, est-ce que vous pouvez rappeler à nos auditeurs un peu ce que c'est ce musée et quel est le concept ?
4: Oui, bien sûr. Alors, le musée des Mille et Une Racines, c'est un musée donc de environ 500 mètres carrés où vous pouvez retrouver presque toutes les œuvres d'un seul et même artiste, donc un artiste du coin. Il a toujours vécu à Cornimont, Michel Maurice, et il récupérait des morceaux de bois dans les forêts du coin, en fait, aux alentours de Cornimont, des morceaux de bois qui lui faisaient penser à des choses. Après, il les resculptait. Il pouvait voilà, en faire des personnages, des animaux, etc. Mais la forme l'inspirait toujours en forêt, premièrement, et il y a plus de 1000 œuvres à voir donc dans le musée.
2: En plus de cette visite habituelle, on aura le droit à une exposition qui va durer à peu près 2 mois. Donc une exposition avec quand même un certain rapport quand même aux racines, à la nature, on imagine.
4: Oui, oui, bien sûr. Ce sera une double exposition en plus photographique de Sylvie Pierrat qui va nous proposer des tirages donc avec des arbres, des feuillages pour rester en rapport avec le musée. Ce sera à la fois en noir et blanc et aussi des photos en couleur.
2: Est-ce que vous pouvez nous en dire un peu plus? Combien de temps ça va durer? Comment vous avez contacté l'artiste? D'où elle vient un petit peu son travail en général?
4: Ça va durer du vendredi donc 3 avril jusqu'au mercredi 3 juin. Donc on a contacté Sylvie Pierrat puisque c'était une dame qui a vécu un bon moment à Cornimont. Donc certaines personnes qui écoutent pourront peut-être la reconnaître, elle a fait pas mal d'expositions. Donc c'est une femme originaire du Haut du Tau à la base et qui fait de la photo depuis plus de 20 ans maintenant.
2: L'exposition est en entrée libre, il faut peut-être acheter un ticket au musée, comment ça se passe ?
4: L'exposition, en fait, elle est intégrée dans la visite, disons, donc il faut payer en fait le tarif de visite du musée qui est donc de 6 euros pour les plus de 16 ans. On a des tarifs pour les 10 à 15 ans, c'est 3 euros et c'est gratuit pour les moins de 10 ans si vous voulez venir en famille.
2: Océane, vous pouvez nous redonner aussi les horaires d'ouverture du musée ?
4: Hors vacances scolaires, on est fermé les mardis. Et pendant les vacances scolaires, on est fermé les samedis. On reste ouvert tous les autres jours, donc de 10h à midi et de 14h à 18h.
2: Si on souhaite avoir plus de renseignements, on peut vous contacter comment ?
4: Alors, soit vous pouvez aller regarder sur notre site internet, il y a pas mal d'informations, donc 1001racines.fr, ou alors, faut pas hésiter à appeler au 03 29 23 95 74 ou même nous envoyer un mail à musée1001racines@outlook.com.
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2: Bonjour à tous, l'essentiel de l'actualité à l'occasion du week-end prolongé du 8 mai, Bison Futé annonce une circulation très difficile sur les routes françaises dès demain. Le jeudi est classé rouge dans le sens des départs avec de forts embouteillages attendus sur les grands axes, notamment vers les côtes, les frontières et les régions touristiques. Dans le sens des retours, la circulation sera également compliquée avec une large partie du pays en orange. L'ancienne première ministre Elisabeth Borne annonce sa démission de la présidence du Conseil national du parti Renaissance. Elle prend ses distances avec la direction tout en restant adhérente et souhaite désormais se consacrer à sa propre structure politique, baptisée Bâtissons Ensemble. L'Organisation des Nations Unies demande la libération immédiate de 2 militants pro-palestiniens arrêtés par Israël après une opération liée à la flottille pour Gaza. Ces militants, toujours détenus après une décision de justice israélienne qui prolonge leur détention jusqu'à dimanche, leur avocate dénonce une tentative de criminaliser les actions de solidarité avec les Palestiniens. Et puis du football et ce choc ce soir entre le Paris Saint-Germain et le Bayern de Munich. C'est le match retour des demi-finales de la Ligue des champions. Coup d'envoi à 21h. Le vainqueur du duel affrontera Arsenal.

0: Arsenal le 30 mai prochain. Voilà pour l'essentiel, bon après-midi à tous.
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1: Bienvenue dans ce bulletin météo. On s'intéresse au temps de ce mercredi 6 mai. C'est le 126e jour de l'année et on adresse une bonne fête à toutes les prudences. La fiabilité de la situation n'est qu'assez bonne. En début de matinée, le ciel est très couvert sur l'ensemble du département, mais avec de courtes éclaircies en plaine cependant. Sur les reliefs, quelques faibles pluies accompagnent la grisaille. En seconde partie de journée, la luminosité s'efface progressivement et la pluie gagne du terrain à l'est du département ainsi qu'à Épinal. En soirée, le ciel demeure couvert. Dans la nuit, des brumes s'installent sur tout le territoire et en altitude, quelques brouillards apparaissent. Du côté des températures, les minimales sont stationnaires par rapport à la veille, comptez 9 degrés en plaine et 8 degrés dans les massifs. Les maximales restent fraîches avec 11 degrés à la Bresse, 14 à Épinal et jusqu'à 15 à Neuchâteau. Le vent d'ouest souffle modérément dans la vallée de la Meuse avec des rafales atteignant 40 km/h. Le lendemain jeudi, l'indice de fiabilité est encore une fois seulement assez bon. Au réveil, le ciel restera chargé de nuages sur l'ensemble des Vosges. Sur les hauteurs Jéromoise et Bressaude, un risque d'averse se profilera en fin de matinée. La couverture nuageuse s'estompera progressivement au fil de l'après-midi, laissant place à de belles mais courtes éclaircies, le risque de pluie restant toutefois présent. La soirée s'annoncera calme et dégagée avant que le brouillard ne fasse son apparition durant la nuit. Les minimales oscilleront entre 6 au Thio et 8 degrés à Vittel et Contrexéville. Les maximales ne remonteront pas vraiment avec 11 à Xenrue-Longemer et 14 degrés à Neuchâteau. Le vent d'ouest restera faible, ses rafales ne dépassant pas les 30 km/h sur toutes les zones géographiques. Le début de ce long week-end du 8 mai devrait s'annoncer ensoleillé avec des températures en hausse qui avoisineraient les 20 degrés, mais ce beau temps ne s'installerait toutefois pas durablement. Dès dimanche, la pluie et les orages pourraient faire leur retour. Quant au vent, il perdra en intensité et se contentera de rafales ne dépassant pas les 30 km/h. D'ici là, retrouvez toutes les prévisions météo sur notre site internet radiocristal.org.
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2: Bonjour à tous, à la une de l'actualité, 67e jour de guerre au Moyen-Orient. Donald Trump menace l'Iran de bombardements plus intenses en cas de non-respect d'un éventuel accord. Washington affirme pourtant être proche d'un compromis pour ouvrir le détroit d'Ormuz. Et sur le terrain, les frappes se poursuivent au Liban et un porte-conteneur de CMA-CGM aurait été touché avec des marins blessés. La France assure ne pas être directement visée. Et l'espoir d'un accord au Moyen-Orient rassure les marchés. Les bourses européennes sont en forte hausse ce mercredi, portées par la perspective d'une réouverture du détroit d'Ormuz. Dans le même temps, les prix du pétrole reculent nettement. Le Brent repasse autour des 103 $ le baril. Le foyer d'antivirus sur un navire de croisière a fait de nouvelles victimes. Selon l'OMS, 8 personnes présentent des symptômes avec 3 cas confirmés. La souche détectée est celle des Andes, transmissible entre humains. Un Français a également été identifié comme un cas contact lors d'un vol pour Johannesburg. Le navire doit accoster aux Canaries dans les prochains jours. Marc Guillaume est nommé vice-président du Conseil d'État, la plus haute juridiction administrative. Jusqu'ici préfet d'Île-de-France, il quitte son poste après 6 ans. Cette nomination ouvre la voie à un jeu de chaises musicales au sommet de l'État. Dans l'affaire de la disparition de Manon Relando, son compagnon et principal suspect a été placé en détention provisoire en Algérie. Âgé de 41 ans, il est soupçonné d'enlèvement de mineurs et de meurtre par conjoint. Il a été arrêté fin avril avec leur bébé de 15 mois après avoir fui depuis la Loire-Atlantique. On est au mois de mai et les révisions commencent pour les examens. Problème, une étude montre que les élèves sont souvent

0: mal préparée, Julie Pierret.
1: Oui, plus d'un élève sur deux affirme ne jamais avoir appris à réviser. Résultat, les méthodes restent souvent improvisées avec des techniques peu efficaces comme relire ses cours ou faire des fiches. Dans ces conditions, les révisions sont vécues comme une épreuve. 86% des élèves disent ressentir du stress pendant ces périodes, principalement à cause de la peur des résultats et de la charge de travail. Face à cette pression, les élèves adaptent leur comportement. Plus de 80% disent avoir déjà révisé tard dans la nuit au détriment du sommeil et près de 4 sur 10 consomment des produits pour tenir, du café aux boissons énergétiques. L'IA s'est aussi imposée dans les habitudes, utilisée par près de 80% des élèves, mais sans faire baisser ce stress.
0: Merci Julie. Enfin, un mot de sport, les Bleus visent les quarts aux mondiaux de tennis de table. Emmenés par les frères Lebrun, l'équipe de France affronte le Portugal en 8e de finale à Londres. En cas de victoire, ils pourraient retrouver l'Angleterre ou le Brésil au tour suivant. Voilà pour l'actualité, bon après-midi à tous.
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1: Bienvenue dans ce bulletin météo. On s'intéresse au temps de ce mercredi 6 mai. C'est le 126e jour de l'année et on adresse une bonne fête à toutes les prudences. La fiabilité de la situation n'est qu'assez bonne. En début de matinée, le ciel est très couvert sur l'ensemble du département, mais avec de courtes éclaircies en plaine cependant. Sur les reliefs, quelques faibles pluies accompagnent la grisaille. En seconde partie de journée, la luminosité s'efface progressivement et la pluie gagne du terrain à l'est du département ainsi qu'à Épinal. En soirée, le ciel demeure couvert. Dans la nuit, des brumes s'installent sur tout le territoire et en altitude, quelques brouillards apparaissent. Du côté des températures, les minimales sont stationnaires par rapport à la veille, comptez 9 degrés en plaine et 8 degrés dans les massifs. Les maximales restent fraîches avec 11 degrés à la Bresse, 14 à Épinal et jusqu'à 15 à Neuchâtel. Le vent d'ouest souffle modérément dans la vallée de la Meuse avec des rafales atteignant 40 km/h. Le lendemain jeudi, l'indice de fiabilité est encore une fois seulement assez bon. Au réveil, le ciel restera chargé de nuages sur l'ensemble des Vosges. Sur les hauteurs Jéromoise et Bressaude, un risque d'averse se profilera en fin de matinée. La couverture nuageuse s'estompera progressivement au fil de l'après-midi, laissant place à de belles mais courtes éclaircies, le risque de pluie restant toutefois présent. La soirée s'annoncera calme et dégagée avant que le brouillard ne fasse son apparition durant la nuit. Les minimales oscilleront entre 6 au Thiot et 8 degrés à Vittel et Contrexéville. Les maximales ne remonteront pas vraiment avec 11 à Xenrue-Longemer et 14 degrés à Neuchâtel. Le vent d'ouest restera faible, ses rafales ne dépassant pas les 30 km/h sur toutes les zones géographiques. Le début de ce long week-end du 8 mai devrait s'annoncer ensoleillé avec des températures en hausse qui avoisineraient les 20 degrés, mais ce beau temps ne s'installerait toutefois pas durablement. Dès dimanche, la pluie et les orages pourraient faire leur retour. Quant au vent, il perdra en intensité et se contentera de rafales ne dépassant pas les 30 km/h. D'ici là, retrouvez toutes les prévisions météo sur notre site internet radiocristal.org.
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découvertes croisées. Soyez les bienvenus, amis auditeurs, pour cette émission Découvertes croisées. Nous partons pour la Corse. Un disque que j'ai sous les yeux qui, en deux émissions, vous permettra de connaître mieux ou de redécouvrir, d'apprécier ces groupes que vous connaissez peut-être. Le fil conducteur n'en sera pas le disque, d'ailleurs, de ces émissions Découvertes croisées, mais plutôt un film. Une île au grand cœur est en effet un film de Jean-Michel Bertrand et Jean-Jacques Aurem. Vous les retrouvez dans un certain nombre de lieux, dans l'histoire également de la Corse. Ce sont des marcheurs sur le sentier de grande randonnée, notamment le GR20, qui vous invitent à découvrir cette île. Et sachez que ce film eh bien, tourne en France avec l'association Connaissance du Monde. Vous la connaissez d'ailleurs peut-être. Alors nous allons entendre le groupe tout d'abord Imuvrini. Vous savez que ce sont deux frères, les frères Bernardini, Jean-François et Alain, qui ont formé ce duo. Fidèle au style traditionnel corse avec guitare et voix, polyphonie, le groupe va s'ouvrir progressivement aux musiques du monde en chantant avec des artistes comme Sting et MC Solar. Et puis en 2002, avec Oumani va apparaître la première chanson multilingue du groupe, corse, français, basque, catalan, occitan et breton. Et dans les années 2006, eh bien, Alma vous permet d'entendre même des chanteurs zoulous. Alors je vous propose de les entendre dans deux titres avec des paroles et musiques de Jean-François Bernardini. Et tout de suite après, eh bien, une voix hors du commun également à découvrir, ce sera Petro Galfucci.

Et après le groupe Imuvrini, je vous propose d'entendre Petro Guelfucci, dont on dit de lui qu'il a une voix hors du commun, à la modulation unique appelée Ryukadé. Dans les années 70, il va tout d'abord participer à la création de Kanta ou Populo Corsu, et par la suite, après la dissolution de ce groupe, eh bien, il va poursuivre sa carrière musicale avec l'enregistrement en 1987 de son premier album solo, Isula. Le titre phare de l'album, Isula Idea, est une évocation de la Corse. Sachez qu'à partir de cette date-là, il aura entamé une carrière internationale et obtient le disque d'or au Canada. Alors sans autre, nous entendrons Petro Guelfucci, suivi de ce groupe Kanta ou Populo Corsu, dont il faisait partie à l'origine.

Nous venons d'entendre le groupe Canta o Populo Corsu. Alors tout à l'heure, je vous disais que Pedro Guelfucci, qu'on entendait précédemment, a également participé au groupe avant de chanter en solo, de même que Jean-Marie Petsch, qui est fondateur du groupe Ikiami Agialesi, que nous entendrons dans une prochaine émission, ou encore Jean-François Bernardini, qui depuis a créé le groupe Imuvrini. Alors, Canta Popolo Corsu a été fondé entre autres par Jean-Paul Politi et Nathalie Luciani avec Imuvrini. Et ce sont des groupes qui sont à l'origine du renouveau du chant en langue corse à partir des années 1970. Les chansons, pour la plupart, sont des reprises des chants traditionnels, mais il y a également quelques créations du groupe. Et au fil des années, eh bien le caractère politique fort qui témoigne d'un engagement régionaliste va également eh bien laisser une place importante, tout simplement, à la poésie, aux valeurs de la langue et de la culture corse. Nathalie Luciani, fondateur du groupe dont il était le représentant le plus emblématique et également militant culturel et politique, est tragiquement disparu en décembre 2003. Et depuis, Canta o Popolo Corsu, qui reste toujours une véritable référence dans l'histoire de la musique, continue son combat pour la promotion de la langue et de la culture corse. Une culture corse qui sera également l'objectif du groupe que nous allons entendre et qui sera la fin de cette émission, Alta Voce. Ce sont avec notamment Jean Mattei, auteur-compositeur-interprète, et Rosanna Cesari, également auteur-compositeur-interprète, et bien des hommes et des femmes qui sont musiciens, pompiers, professeurs de polyphonie, infirmiers, fonctionnaires, mais aussi chevrière. Eh bien, nous allons terminer ce moment de découverte de ce disque, dont le fil conducteur est un film sur la Corse. Nous allons terminer avec Chemin des Dames, Alta Voce.

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2: Le prestidigitateur est toujours prestigieux. D'un petit foulard tout simple, il peut faire surgir une douzaine d'œufs. Et du fond de son chapeau, le fameux lapin. Magie, magie. Mais magie pour magie, nous aussi, on sait tirer, à partir de choses ordinaires, des choses extraordinaires. Par exemple, d'une simple conversation, on peut faire sortir une formidable dispute, un véritable orage avec tonnerre et tout et tout. Ou bien au contraire, un joli rayon de soleil tout guilleret. Pareillement d'un mariage, on peut faire sortir des vies heureuses, ou bien au contraire, les mêmes vies, mais en noir et en larmes. Magie pour magie. Avec celle du prestidigitateur, tout le monde est content, tandis qu'avec la nôtre. Quoi qu'il en soit, on a ce matin bien mieux entre les mains qu'un chapeau à double fond. Nous avons toute une journée. Qu'est-ce qu'on va en sortir ? La grimace du diable ou le sourire de Dieu ?

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2: Malki Shua. C'est un nom composé qui en hébreu veut dire « le roi est salut ». Et ce personnage qui porte ce nom composé, c'est le fils, le troisième fils du roi Saül, le premier roi d'Israël. On connaît le nom de sa mère, elle s'appelait Ahinoam, et c'est d'ailleurs intéressant de voir que ce premier roi d'Israël n'a eu qu'une seule femme et que ses cinq enfants sont tous les enfants de la même femme. Et donc qu'on a là une famille tout à fait intéressante avec trois garçons et deux filles. Et Malki Shua, eh bien, c'est le troisième des garçons, le plus jeune des fils de Saül. On peut se demander d'ailleurs s'il est né avant que Saül devienne roi. Dans ce cas, on pourrait se dire que ce nom-là avait été donné à ce fils comme un peu ce refrain qu'on trouve dans le livre des Juges et qui dit qu'il n'y avait pas de roi en Israël à cette époque-là et que chacun faisait ce qu'il voulait. Et donc à ce moment-là, on aurait donné ce nom comme une protestation d'Iran en disant « nous avons besoin d'un roi pour nous sauver, pour mettre de l'ordre dans ce pays où tout va mal, où chacun fait n'importe quoi ». Ou bien alors, il est peut-être né une fois que Saül était devenu roi, et à ce moment-là, eh bien, c'était un nom à la gloire de son père, le premier roi. Le salut est dans notre roi. Donc, voyez, c'est difficile de donner des choses précises sur la date de naissance de ce Malki Shua. La seule chose qu'on connaisse vraiment à son sujet, eh bien, c'est qu'il a été solidaire de la royauté de son père et en particulier qu'il est devenu un des soldats qui a combattu aux côtés de son père dans différentes batailles. Mais ce que l'on sait malheureusement, c'est qu'il est mort aussi à la guerre au cours d'une bataille. D'ailleurs, c'est la dernière bataille que son père a livrée puisque c'est la bataille dans laquelle lui, Malki Shua, est mort, de même que ses deux frères aînés et que leur père Saül. Une bataille contre les Philistins qui s'est passée dans la région de Gilboa et où les Philistins ont eu le dessus. Et en particulier, quand on nous raconte cette bataille, ils se sont attaqués essentiellement d'abord aux fils du roi, ils ont réussi à les tuer. Et une fois qu'ils ont tué les fils du roi, eh bien, ils ont visé le roi lui-même et ils ont fini par atteindre Saül, qui a été frappé, blessé et qui s'est lui-même donné la mort pour mettre fin à ses souffrances, mais aussi pour éviter le déshonneur d'être tué par un ennemi. Et donc, c'est l'histoire dramatique, en fait, du règne de Saül qui peut être résumée par la mort dramatique de ses fils, dont Malki Shua, le plus jeune d'entre eux, au cours de cette bataille décisive. Donc, voilà, le roi est salut. Ça n'a peut-être pas été vrai pour Malki Shua. Son père roi n'a pas été son salut. Il a peut-être été indirectement la cause de sa mort. Et il nous faut réfléchir en qui nous mettons nos espoirs pour être sauvés. Et la Bible nous dira et nous redira toujours que le seul vrai roi capable de nous sauver, c'est Dieu lui-même, et en particulier par son fils Jésus, le roi que nous attendons. Alors vous pourrez retrouver mentionné Malki Shua dans le premier livre de Samuel au chapitre 14 et au chapitre 32 où on nous décrit sa mort à la bataille.
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2: À propos, saviez-vous que les crises et les caprices font grandir? Nous avons vu dans un podcast précédent que le caprice est une réponse de l'enfant à une situation trop complexe à gérer pour lui. Comprendre cela nous aide à ne pas nous sentir de mauvais éducateurs et à désirer de tout cœur aider nos enfants à développer leur intelligence émotionnelle. Après avoir pris conscience de ce qui se joue dans le cerveau de notre enfant, nous ne sommes plus face à un problème, mais désireux de trouver des postures éducatives constructives. L'objectif est de permettre à nos enfants de réagir différemment à des situations compliquées. Pour ce faire, nous leur apportons petit à petit quelques outils bien concrets. Tout d'abord, on peut les aider à se connaître. Par exemple, vous vous apercevez que votre enfant s'énerve chaque fois qu'un de ses copains a une parole blessante. Vous pouvez alors l'aider à trouver une stratégie pour répondre positivement à cela. Voici par exemple une stratégie qui a été mise en place par le département de l'intelligence émotionnelle de l'Université de Yale. Étape 1. Prendre une large inspiration. Étape 2. Sourire et penser à un succès. Étape 3. Dire tout simplement « C'est ton avis, merci de me l'avoir donné ». Attention, il faut du temps pour que l'on fortifie son cerveau émotionnel et les effets de la pratique prennent du temps à se voir. Car pour pouvoir gérer efficacement une grosse crise, le cerveau de l'enfant doit en effet développer des connexions entre l'hémisphère gauche et l'hémisphère droit. Il s'agit donc de l'aider à se muscler, notamment avec des techniques de la Brain Gym. Et enfin, apprenons à nos enfants à se calmer, par la méthode Vitose par exemple. Elle leur apprend en effet à se centrer sur ce qu'ils entendent ou ressentent. Cela les aide à s'apaiser et cela est très utile, à l'école comme partout ailleurs. Bien sûr, apprendre à se connaître, à connaître sa sensibilité, ses émotions, les reconnaître, mieux les nommer et enfin comprendre ce qu'elles me disent de moi, prend bien de temps. Mais plus on le pratique, plus cela devient naturel et facile. Alors vivez-le vous-même. Et apprenez-le à vos enfants. En avant pour l'aventure!
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0: et bienvenue dans cette nouvelle émission de notre série consacrée à l'histoire des Vosges et l'histoire d'Épinal. Durant ces prochaines minutes, nous serons bien entendu en compagnie de Jacques Grasser, qui est notre invité. Bonjour Jacques Grasser.
1: Bonjour.
0: Je rappelle que vous êtes agrégé d'histoire. Vous nous accompagnez pour parler d'histoire, histoire des Vosges et histoire d'Épinal pour cette série. Et avec vous, nous parlons de la Grande Guerre. Nous en sommes arrivés à peu près à la fin. On entend souvent dans les livres d'histoire des guerres comme Verdun ou autres. On a vraiment le sentiment que l'armée française ou même américaine n'est jamais allé au-delà de la frontière, n'est jamais passé sur le territoire allemand. Qu'en est-il ?
1: Alors, effectivement, l'armée française n'ira sur le territoire allemand qu'après l'armistice et le traité de Versailles, puisqu'il va y avoir une occupation de territoire allemand. Deux fois de suite, d'ailleurs, il va y avoir une première avancée des troupes allemandes en Allemagne, avec les Américains, d'ailleurs. Et puis, il y aura ensuite l'occupation de la Ruhr, un petit peu plus tard. Alors, les Français ont combattu en Allemagne. Puisque quand on parle du linge, par exemple, quand on parle de l'Hartmann-Fiederkopf, on est en Allemagne. C'est la raison pour laquelle, d'ailleurs, puisque l'Alsace est allemande depuis 40 ans. C'est là, et n'oublions pas qu'il y a quand même de nombreux Alsaciens qui ont combattu dans les troupes allemandes. Comme il y a des Alsaciens qui se sont évadés pour combattre dans les troupes françaises. On a des gens de la même famille qui sont face à face. Même si dans les deux armées, on a pris soin, dans un premier temps, de ne pas les mettre au contact. C'est-à-dire que, quoique ce n'est même pas vrai pour le côté allemand, puisqu'on a des Alsaciens qui désertent dès les combats de mois d'août dans la vallée de Schirmeck, qui désertent pour se rendre prisonniers auprès des troupes françaises. Plusieurs centaines d'Alsaciens qui ont déserté pour venir se rendre aux troupes françaises. Mais dans un premier temps, c'est vrai que on a mis ces Alsaciens, on les a mis surtout, cantonnés dans les colonies françaises. Il fallait bien maintenir l'ordre aussi là-bas. Pendant qu'on faisait venir des troupes de tirailleurs d'Afrique du Nord, etc., on les remplaçait aussi, en particulier par des Alsaciens de

0: même que les Allemands ont surtout mis les Alsaciens sur le front russe. Hein, de toute façon, éviter effectivement la confrontation. Hein. Moi-même, mon grand-père était dans les troupes françaises, au 43e territorial d'Épinal. Il avait en face de lui ses cousins d'Alsace. Hein. Donc voilà, c'est quand même des situations très compliquées. Donc on combat bien en Allemagne, hein, parce qu'on combat en Alsace. C'est la raison pour laquelle, d'ailleurs, les Allemands ont construit dans les Vosges des fortifications extrêmement solides, hein, des casemates extrêmement solides, en béton, hein, en béton armé, parce qu'ils ne voulaient pas reculer sur le territoire allemand. Hein, alors que les Français, bah, tout à leur offensive à outrance, comme d'habitude, ont construit des abris beaucoup plus légers parce qu'on n'était pas destiné à rester là, mais on était destiné à aller chez l'adversaire. Hein, c'est deux tactiques complètement différentes que l'on voit encore très bien quand on va se balader dans les Hauts-de-Vosges. On voit très bien encore aujourd'hui les fortifications bétonnées allemandes qui restent un siècle après, qui restent encore quasiment intactes. Hein, alors que les fortifications françaises, les abris français... On ne voit plus grand-chose parce que ça s'est écroulé, parce que c'était quelque chose de relativement modeste, hein, par rapport.
1: Et qui n'était pas prévu pour durer non plus.
0: Voilà.
1: Cet après-guerre, ensuite, que dire? Une fois que la guerre se termine, on passe
0: il va y avoir un changement radical à Épinal. Enfin, il y a deux changements importants. Premier changement, la disparition de l'armée à Épinal. C'est-à-dire que dans un premier temps, après, bon, évidemment, il y a des troupes qui reviennent.
1: Alors qu'Épinal était une place forte, une des quatre places fortes.
0: Mais elle ne l'est plus, en fait, en tant que telle, entre les deux guerres, puisqu'on va conserver simplement, on va continuer à garder les ouvrages qui restent propriété militaire. Mais en fait, dans la réalité, on va continuer à entretenir surtout les ouvrages qui avaient été modernisés. Hein, fort du Cenier, le fort des Adelphes, le fort de Longchamp, le fort de Dogneville, le fort de Desvillers. Hein, voilà, c'est ces forts-là qui vont être toujours en état de fonctionner et qui fonctionneront, effectivement, pour certains d'entre eux, en juin 1940. Mais on va avoir, je parlais de l'énorme garnison d'avant-guerre, on ne retrouvera jamais les effectifs, puisqu'on va continuer à travailler sur les Maginots. Mais ceci est une autre histoire. Et donc, on va déplacer les régiments du côté de l'Alsace, bien sûr, Moselle, etc., et non plus sur Épinal. Alors, il y aura quand même toujours de l'armée. Épinal avait la Deuxième Guerre mondiale, mais c'est plus du tout dans les proportions qu'on a connues en 1914. Ça n'a strictement rien à voir. Donc ça, c'est le premier changement considérable, hein, parce qu'on est quand même passé d'une garnison de plus de 10 000 hommes pour à peu près 30 000 habitants à Épinal, à là, quelques régiments à la veille de la Deuxième Guerre mondiale. Donc c'est un changement complètement radical. Deuxième changement, bah, c'est le problème de la réaffectation, si j'ose dire, des usines, en particulier des usines textiles, des usines de coton alsaciennes, sur le territoire français. C'est-à-dire que le début de la crise du textile, ça démarre là, ça démarre juste après la Grande Guerre. Tout simplement parce qu'on va récupérer tout le potentiel de fabrication cotonnier d'Alsace, alors que la clientèle, elle ne s'étend pas. Donc, vous vous souvenez qu'on avait dit qu'on avait construit, les Alsaciens avaient construit des usines très modernes du côté français, d'ailleurs dans les Vosges, pour compenser, pour continuer à avoir le marché français. Et donc, en 1918, on récupère non seulement toujours ces usines-là du côté français, mais on récupère tout le bassin alsacien. Donc, on a une surcapacité, une surproduction qui va apparaître très vite, et ça va être effectivement le début de la crise textile. Ça coïncide aussi avec les héritiers de la troisième génération de patrons. Hein, on dit souvent que la troisième génération, la première crée, la deuxième maintient, puis la troisième a des tendances à liquider. Voilà, ça c'est des changements très importants, on en reparlera, parce que je pense que l'entre-deux-guerres, on doit l'étudier avec la Deuxième Guerre mondiale. Mmh. Hein, je pense que c'est ça qui est important, il y a un changement de mentalité, il y a un changement de climat, la ville va plus ou moins s'endormir, donc il faudra y revenir en parlant de la Deuxième Guerre mondiale.
1: Alors, pour conclure autour de ce bilan, la ville d'Épinal, les villes et villages des Vosges, au sortir de cette guerre, il faut aussi panser les blessures, il faut reconstruire.
0: Alors, il y a plusieurs choses. Bon, d'une part, il y a un tiers du département qui a été ravagé par la guerre. Hein, tout l'arrondissement de Saint-Dié a été ravagé par la guerre. En plus de ça, bon, comme partout, y a eu tous les mobilisés avec un changement de mentalité, puisque c'est les femmes qui ont remplacé les hommes, hein, dans beaucoup de métiers. Il faut souligner aussi un gros traumatisme, aussi, parce que il y a des populations qui ont été occupées. Donc un tiers, un certain nombre de... Je crois que c'est de l'ordre d'un peu plus d'une vingtaine de communes qui ont été occupées toute la durée de la guerre, hein, qui étaient en secteur allemand. Donc on n'en sort pas non plus intact, hein, des populations qui ont subi beaucoup de vexations, beaucoup de privations, hein, beaucoup de traumatismes, surtout au tout début de la guerre, hein, en 1914. Après, ça se calme un peu. Et puis, donc, ces communes menacées, ravagées au cours de la guerre. Et puis, les populations évacuées. On l'oublie souvent, mais parler des civils pendant la Grande Guerre, c'est aussi montrer des gens qui sont exilés. Hein, quand l'offensive allemande se développe à la fin du mois d'août 1914, à la suite des défaites françaises de Morhange, de Sarrebourg, de Charleroi, etc., les Allemands avancent. Et donc, on a toute des milliers de gens qui prennent la route, qui s'en vont à pied, avec des charrettes, entraînant quelquefois des bêtes avec eux, pour partir en exil, pour fuir l'arrivée des Allemands. Hein, c'est quelque chose de très spectaculaire. Dans le même temps, dans des places fortes comme Épinal, on évacue tout ce qu'on appelle les bouches inutiles, c'est-à-dire les femmes, les enfants, les vieillards, qui n'ont aucune utilité dans le corps tranché, sont évacués vers le sud de la France, le centre de la France, Massif central, vallée du Rhône, etc., où certains d'entre eux vont rester pendant les 4 ans, ne vont pas revenir, puisque s'ils revenaient, il faudrait les ravitailler. Hein, et donc la priorité, c'est l'armée. Par conséquent, vous avez pratiquement... plus de la moitié près de la population civile qui a été évacuée. Dans l'autre moitié, c'est essentiellement des militaires. Hein. Et puis, il reste quoi? Il reste gendarmerie, police, pompiers, et puis les cheminots, hein, pour faire fonctionner la gare. Voilà, ça, c'est les métiers utiles qu'on va garder. Puis, évidemment, le personnel dans les hôpitaux, médecins, infirmières, etc., puisque Épinal, ville de l'arrière, va devenir un énorme hôpital, en fait. Hein, les blessés évacués du front tout proche viennent à Épinal. Alors, ce n'est pas seulement l'hôpital civil Saint-Maurice, l'hôpital Axo à Golbey, mais c'est aussi des hôpitaux qui sont ouverts dans des établissements scolaires, comme le lycée de garçons, comme l'institution Saint-Joseph. Hein, et même la préfecture va servir d'infirmerie à un certain moment. Hein. Donc, tout ça, effectivement, avec des salles d'opération, avec des salles de convalescence, etc., etc. Hein, c'est aussi toute cette... tout ce mouvement de population qu'il faut avoir en tête, hein, c'est à la fois l'arrivée des soldats, c'est le retour des blessés, les tués aussi, qui sont ramenés aussi vers Épinal progressivement pour former la nécropole nationale d'Épinal au cimetière Saint-Michel.
1: Et donc le retour des populations à partir de 1918 ?
0: Alors, le retour des populations, certains ne reviendront pas, parce que d'abord, il y a eu des décès, hein, entre-temps, ma foi, la vie continue, hein, voilà. Et puis, étant donné que le début de cette crise industrielle dont je parlais, et puis la chute, effectivement, du marché à Épinal, puisque l'absence des soldats, hein, qui constituait quand même un marché important, va faire que des familles, ou les plus jeunes des familles, ne vont pas revenir, ou vont revenir pour repartir ailleurs, faire des études, par exemple à Paris. C'est très net dans les milieux, en particulier milieux industriels. Hein, on s'en va, c'est le début d'un exode de ces villes moyennes en direction en particulier de la capitale. Voilà.
1: Bien voilà pour ce regard sur cette grande guerre, hein, avec ces différents épisodes. Et puis donc la prochaine fois, je vous propose qu'on puisse avancer encore un petit peu dans l'histoire et étudier
0: l'entre-deux
1: guerres.
0: Voilà, on va continuer avec les guerres, malheureusement.
1: Hélas, c'était l'actualité de l'époque, j'ai envie de dire.
0: Exactement.
1: Merci Monsieur Grasser, à très bientôt.
0: À très bientôt.

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2: Bonsoir à tous, à la une de l'actualité, le porte-avions le Charles de Gaulle a franchi le canal de Suez et se rapproche du Golfe, un prépositionnement stratégique annoncé par Paris pour être prêt à sécuriser le détroit d'Ormuz, une mission portée avec le Royaume-Uni mais qui ne serait lancée qu'après une désescalade du conflit. Une quarantaine de pays participent déjà à la planification de cette coalition dite « défensive ». Le navire de croisière bloqué au large du Cap-Vert doit accoster d'ici 3 jours à Tenerife, aux Canaries. 3 cas suspects d'antivirus ont déjà été évacués vers les Pays-Bas. L'OMS évoque 8 cas au total, dont 3 confirmés. Mais selon l'organisation, le risque global est faible. Et sauf situation critique, les passagers étrangers seront rapatriés chez eux après une évaluation sanitaire. On en sait un peu plus sur l'indemnité carburant pour les grands rouleurs. Cette aide de 50 euros doit être versée en juin aux travailleurs modestes pénalisés par la hausse des prix à la pompe. Les demandes ouvriront le 27 mai sur impots.gouv.fr via un formulaire sécurisé. Il faudra notamment renseigner son numéro fiscal, sa plaque d'immatriculation et sa carte grise. Des contrôles seront menés avec les assureurs pour éviter les fraudes. Le long week-end du 8 mai s'annonce chargé sur les routes. Bison futé, voie rouge dès jeudi dans le sens des départs, surtout en Île-de-France. Les automobilistes sont invités à partir avant 14h ou après 22h pour éviter les bouchons. La journée de vendredi restera compliquée en matinée et les axes vers la Méditerranée comme la 6 et la 7 seront particulièrement fréquentés. Le moustique tigre, de retour partout en France. Les agences régionales de santé appellent à la vigilance face à cet insecte qui peut transmettre des maladies comme la dengue, le chikungunya ou encore le Zika. Un dispositif de surveillance est en place jusqu'à fin novembre. Et pour limiter la prolifération, certains ont leurs astuces.
3: Donc c'est un appareil, on met de la citronnelle dedans et ça s'évapore. Depuis, je suis tranquille.
4: À la maison, moi j'ai mis en place un système, c'est des pièges. Des pièges à moustiques, donc ils viennent récupérer les moustiques, ça les attire et ça vient les emprisonner. Ponctuellement, quand on fait des soirées à l'extérieur, on peut mettre des spirales. Et après, ma grosse astuce malgré tout pour ne pas se faire piquer dans la maison, ça va plus être de fermer les fenêtres, les volets, passer une certaine heure en fait, hein, ils sortent plutôt fin d'après-midi.
2: Un reportage de Myline Desbacs. En tennis, nouvelle déception pour Loïse Boisson, la numéro 1 française, a été éliminée dès le premier tour du tournoi de Rome, battue en 2-7 par la Tchèque Kateřina Siniaková. Et c'est une mauvaise nouvelle à 3 semaines seulement de Roland-Garros. Voilà pour l'actualité. Bonne fin de journée à tous.
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1: Bienvenue dans ce bulletin météo. On s'intéresse au temps de ce jeudi 7 mai, c'est le 127e jour de l'année et on souhaite une bonne fête à toutes les Gisèles. La fiabilité de la situation est assez bonne. À l'aube, le ciel est couvert sur l'ensemble du département et laisse planer un faible risque de précipitation. De courtes éclaircies sont toutefois prévues à Neufchâteau comme au Tillot. Dans l'après-midi, ces apparitions lumineuses s'étalent sur tous les secteurs. Durant la soirée et la nuit, les nuages redeviennent omniprésents, cependant le risque de pluie est nul. Du côté des températures, les minimales restent constantes, elles atteignent 6 à 7 degrés sur les hauteurs et de 8 à 9 degrés ailleurs. Les maximales demeurent assez fraîches pour la saison. En moyenne, elles peuvent afficher jusqu'à 14 degrés. Côté vent, il souffle faiblement du nord-ouest sur les massifs, il ne dépasse pas les 25 km/h en rafale. Le lendemain, vendredi, l'indice de fiabilité est bon. Au lever du jour, un beau temps peu nuageux sera présent sur tous les secteurs. Exception faite de Neufchâteau où le ciel sera un peu plus chargé. Dans l'après-midi, les cumulus seront plus importants. La couverture nuageuse se renforcera nettement sur les hauteurs. Elle apportera quelques précipitations. Ces pluies se maintiennent dans la soirée avant de laisser place à une nuit brumeuse sur la globalité du territoire. Les températures, en minimale, seront comprises entre 5 et 6 degrés sur l'ensemble des Vosges. Les maximales repartiront en hausse. Le thermomètre affichera de 17 degrés sur les reliefs et jusqu'à 19 degrés dans les vallées. Quant au vent venant de l'est, il poursuivra sa baisse en intensité. Il ne donnera plus que quelques rafales de 20 km/h. La tendance pour les jours à venir, malgré un début de week-end ensoleillé et plutôt chaud, cette pause de douceur sera de courte durée. Les pluies et les orages feront leur retour dès dimanche après-midi. Tout cela est annonciateur d'une nouvelle semaine pluvieuse et maussade, accompagnée d'une légère baisse des températures. Quant au vent, il se renforcera dès lundi avec des rafales à plus de 55 km/h. D'ici là, vous retrouvez toute l'information météo sur notre site internet radiocristal.org.
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1: Comme chaque mois, la médialudothèque de Gérard May Haute-Vosges a une programmation. On retrouve différents types d'activités avec aussi parfois des nouveautés. Pour en parler, nous sommes en présence de Arnaud Schilling. Arnaud, vous êtes le responsable de l'espace adulte au sein de cette médialudothèque du Tilleul, hein, Gérard May. Et avec vous, on reprend ensemble toute la programmation du mois de mai. Et comme premier événement, on a un événement qu'on a l'habitude de retrouver fréquemment qui est nommé Jeudi Détente.
2: Tout à fait, c'est la soirée jeux de société. Pour les adultes, venez partager un petit peu vos coups de cœur ludiques, découvrir les coups de cœur des autres. Une petite soirée jeux à partir de 16 ans, ça a lieu le jeudi 7 mai à 18h à la ludothèque. C'est sur inscription, gratuite.
1: Deux jours plus tard, on pourra avoir un petit moment aussi en nature ?
2: Il s'agit de notre rando lecture, donc rendez-vous du club lecture, mais cette fois-ci en balade. Le matin à 10h, samedi 9 mai, à la mairie de Réopal, c'est le départ. Venez apporter vos plus beaux extraits et partager vos lectures favorites en forêt. Sur inscription gratuite, je redonne la date, le 9 mai à 10h à Réopal.
1: On a une exposition qui débute à partir du 13 également.
2: Dans le cadre du Festival du Livre de Jeunesse, Éclat de Lire, animé par les éditions du Pourquoi Pas, en collaboration avec nous, l'exposition porte sur cette maison d'édition pas comme les autres, fruit d'une collaboration entre l'École supérieure d'art de Lorraine et la Ligue de l'enseignement des Vosges, et qui a publié 97 ouvrages destinés à la jeunesse. Venez découvrir un petit peu les illustrations et l'histoire de cette maison d'édition, du 13 mai au 6 juin à l'espace adulte, premier étage de la médiathèque.
1: Le même jour auquel débute l'exposition, on pourra aussi se balader avec de la lecture.
2: Voilà, toujours dans le cadre du festival Éclat de Lire, une petite balade lecture au fil de l'eau, à partir de 6 ans sur inscription gratuite, le mercredi 13 mai, effectivement, à 14h30, départ à Grange-aux-Monzais, Paul Simone Veil.
1: Dans le week-end, on a un atelier d'écriture.
2: Atelier d'écriture consacré à des cartes de la fraternité. Vous pouvez rédiger votre carte en choisissant un sujet d'actualité qui vous touche et la carte est ensuite envoyée à un inconnu qui répondra peut-être. Voilà, c'est pour les enfants à partir de 8 ans, les enfants qui aiment à écrire ou qui souhaitent un petit peu s'amuser, le samedi 16 mai à 14h30 à l'espace jeunesse au deuxième étage, sur inscription gratuite.
1: Alors Arnaud, si on a des questions ou si on souhaite avoir plus d'informations sur ce que vous faites au niveau de votre agenda culturel, comment on peut se renseigner ?
2: Vous pouvez nous appeler au 03 29 63 00 70 et toutes les infos sont sur notre site internet medialudothèque.ccghv.fr.
3: L'Office de tourisme de Gérard May poursuit sa programmation pour la saison du mois de mai. Et pour en parler, nous sommes en compagnie de Valérie Lanoé, attachée de presse. Vous allez donc nous présenter les prochains événements à ne pas manquer à Gérard May dans les Hauts-de-Vosges. Et à Grange-Hautemonzais, il y a une exposition qui a déjà débuté et qui dure jusqu'au 17 mai.
4: Voilà, ça se déroule à la Petite Galerie et c'est une exposition intitulée « Dialogue » avec l'artiste Simone Fulpin, qui est sculptrice en textile, et Thibaut Chaguet, qui est céramiste et sculpteur sur terre. Donc, ils présentent leurs œuvres. C'est tous les week-ends et jours fériés de 14h30 à 18h30 et l'entrée est gratuite.
3: On part à Gérard May avec une conférence le 7 mai.
4: Voilà, alors le 7 mai au Grattoir à Gérard May, on propose une conférence sur les petits prédateurs sauvages, comment vivre avec eux. C'est proposé par l'association Oiseaux Nature. Et on vous invite à découvrir renards et mustélidés, comprendre leur rôle et apprendre à vivre à leur côté. C'est à 20h le 7 mai et l'entrée est gratuite.
3: Sur cette même période, jusqu'au 9 mai, il y aura un festival bien chargé.
4: Du 7 au 9 mai, à la Maison de la Culture et des Loisirs et dans le parc Garnier, près de la place du Vieux Gérard May, c'est le festival Mai en scène. Alors il y aura beaucoup de spectacles, du théâtre, du cabaret, un cirque, un spectacle de marionnettes, un film documentaire, un road trip musical, un concert. C'est organisé par la compagnie Le Plateau Ivre avec la participation de la ville de Gérard May et de la Maison de la Culture et des Loisirs. On retrouvera tous les jours une buvette, une petite restauration sur place. Pour beaucoup de spectacles, les réservations sont conseillées. La plupart sont gratuites.
3: Le 9 mai, on pourra retrouver un troc plante à l'espace tilleul de Gérardmer.
4: Chaque année, les jardiniers potagers organisent un troc plante, un lieu d'échange en fait gratuit pour tout ce qui se rapporte au jardin. On peut déposer ses plantes et ensuite on va faire son troc à partir de 14h.
3: On arrive au 14 mai avec une marche populaire organisée au Toli.
4: Voilà, c'est la marche populaire internationale de montagne qui va se dérouler sur le secteur Cleury-le-Toli avec trois distances proposées, 5, 10 et 20 km. Les départs se font entre 7h et 14h depuis le gymnase du Toli. Et pour les adultes, on demande une participation de 3 euros.
3: Si on souhaite en savoir plus sur cette programmation ou tout simplement obtenir divers renseignements, quels sont vos contacts, téléphone, site web ou encore email ?
4: Ils peuvent nous appeler à l'Office du tourisme au 03 29 27 27 27. On peut aussi retrouver l'agenda complet sur gérardmer.net dans la rubrique agenda. On peut nous envoyer des informations à info@gérardmer.net.
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2: Bonsoir à tous. À la une de l'actualité, la tension monte au Moyen-Orient autour du détroit d'Ormuz. Le moustique tigre est de retour partout en France. Et puis l'équipe de France de tennis de table file en quart de finale des mondiaux à Londres. Avance un coup d'œil sur le ciel pour demain. Légère amélioration dans le ciel. Quelques rayons de soleil et des nuages également. Avec quelques gouttes de pluie en matinée en Ile-de-France et sur la pointe bretonne. Dans l'après-midi, on aura aussi des averses dans les Hauts-de-France et des orages au sud de l'Aquitaine. Les températures demain matin, 11 degrés à Aurillac, 13 à Lille et Bourges, 14 à Paris, 15 à Lyon et Bordeaux, 17 à 20 degrés dans le quart sud-est, notamment en Corse. Et demain après-midi, il fera 15 à 21 degrés. Mais tout d'abord, dispositif de sécurité renforcé à Paris ce soir pour la demi-finale de Ligue des Champions entre le PSG et le Bayern Munich. Les rassemblements sont interdits ce soir sur les Champs-Élysées. Plusieurs stations de métro fermeront dès 20h. Des centaines de policiers et des CRS seront déployés pour sécuriser le secteur après les débordements constatés l'an dernier. Objectif, éviter tout incident autour de cette rencontre à distance. 67e jour de guerre au Moyen-Orient, Donald Trump menace l'Iran de bombardements plus intenses en cas de non-respect d'un éventuel accord. Washington affirme pourtant être proche d'un compromis pour ouvrir le détroit d'Ormuz. Et cet espoir d'un accord rassure les marchés. Les bourses européennes sont en hausse ce mercredi, portées par la perspective d'une réouverture du détroit d'Ormuz. Et dans le même temps, les prix du pétrole reculent nettement. Le baril de Brent repasse sous les 103 dollars. On en sait un peu plus sur l'indemnité carburant pour les grands rouleurs. Cette aide de 50 euros doit être versée au mois de juin aux travailleurs modestes pénalisés par la hausse des prix à la pompe. Les demandes ouvriront le 27 mai sur impots.gouv. Il faudra notamment renseigner son numéro fiscal, sa plaque d'immatriculation et sa carte grise. Des contrôles seront menés avec les assureurs pour éviter les fraudes. On est au mois de mai et les révisions commencent pour les examens. Problème, une étude montre que les élèves sont souvent mal préparés, Julie Pierret.
3: Oui, plus d'un élève sur deux affirme ne jamais avoir appris à réviser. Résultat, les méthodes restent souvent improvisées avec des techniques peu efficaces comme relire ses cours ou faire des fiches. Dans ces conditions, les révisions sont vécues comme une épreuve. 86% des élèves disent ressentir du stress pendant ces périodes, principalement à cause de la peur des résultats et de la charge de travail. Face à cette pression, les élèves adaptent leur comportement. Plus de 80% disent avoir déjà révisé tard dans la nuit au détriment du sommeil et près de 4 sur 10 consomment des produits pour tenir, du café aux boissons énergétiques. L'IA s'est aussi imposée dans les habitudes, utilisée par près de 80% des élèves, mais sans faire baisser ce stress.
2: Merci Julie. Le long week-end du 8 mai s'annonce chargé sur les routes. Bison futé, voie rouge dès jeudi dans le sens des départs, surtout en Ile-de-France. Les automobilistes sont invités à partir avant 14h ou après 22h pour éviter les bouchons. La journée de vendredi reste compliquée en matinée. Pour les retours dimanche, ce sera orange. Les axes vers la Méditerranée comme la 6 et la 7 seront particulièrement fréquentés. Le navire de croisière bloqué au large du Cap-Vert doit

0: accosté d'ici 3 jours à Tenerife, aux Canaries. 3 cas suspects d'antivirus ont déjà été évacués vers les Pays-Bas. L'OMS évoque 8 cas au total, dont 3 confirmés. Mais selon l'organisation, le risque global est faible. Sauf cas critiques, les passagers étrangers seront rapatriés chez eux après une évaluation sanitaire. Le moustique tigre est de retour partout en France. Les agences régionales de santé appellent à la vigilance face à cet insecte qui peut transmettre la dengue, le chikungunya ou encore le Zika. Un dispositif de surveillance est en place jusqu'à fin novembre. Et pour limiter la prolifération, certains ont leurs astuces.
1: Donc c'est un appareil, on met de la citronnelle dedans et ça s'évapore, ça fait de la fumée. Bon, depuis je suis tranquille.
2: À la maison, moi j'ai mis en place un système, c'est des pièges. Des pièges à moustiques, donc ils viennent récupérer les moustiques, ça les attire et ça vient les emprisonner. Ponctuellement, quand on fait des soirées à l'extérieur, on peut mettre des spirales. Et après, ma grosse astuce malgré tout pour ne pas se faire piquer dans la maison, ça va plus être de fermer les fenêtres, les volets, passer une certaine heure en fait, hein, ils sortent plutôt fin d'après-midi.
0: Propos recueillis par Mylène Debac. En tennis, nouvelle déception pour Loïs Boisson. La numéro 1 française a été éliminée dès le premier tour au tournoi de Rome, battue en 2-7 par la Tchèque Kateřina Siniaková. Une mauvaise nouvelle à 3 semaines de Roland-Garros. Et puis carton plein pour les Bleus aux Mondiaux de tennis de table. L'équipe de France, menée par les frères Lebrun, a dominé le Portugal 3-0 et file en quart de finale. Prochaine étape, un duel face à l'Angleterre ou au Brésil. Voilà, c'est la fin de ce journal. Excellente soirée à tous.
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1: Bienvenue dans ce bulletin météo. On s'intéresse au temps de ce jeudi 7 mai, c'est le 127e jour de l'année et on souhaite une bonne fête à toutes les Gisèles. La fiabilité de la situation est assez bonne. À l'aube, le ciel est couvert sur l'ensemble du département et laisse planer un faible risque de précipitation. De courtes éclaircies sont toutefois prévues à Neuchâteau comme au Tillot. Dans l'après-midi, ces apparitions lumineuses s'étalent sur tous les secteurs. Durant la soirée et la nuit, les nuages redeviennent omniprésents, cependant le risque de pluie est nul. Du côté des températures, les minimales restent constantes, elles atteignent 6 à 7 degrés sur les hauteurs et de 8 à 9 degrés ailleurs. Les maximales demeurent assez fraîches pour la saison. En moyenne, elles peuvent afficher jusqu'à 14 degrés. Côté vent, il souffle faiblement du nord-ouest sur les massifs, il ne dépasse pas les 25 km/h en rafale. Le lendemain, vendredi, l'indice de fiabilité est bon. Au lever du jour, un beau temps peu nuageux sera présent sur tous les secteurs. Exception faite de Neuchâteau où le ciel sera un peu plus chargé. Dans l'après-midi, les cumulus seront plus importants. La couverture nuageuse se renforcera nettement sur les hauteurs. Elle apportera quelques précipitations. Ces pluies se maintiennent dans la soirée avant de laisser place à une nuit brumeuse sur la globalité du territoire. Les températures, en minimale, seront comprises entre 5 et 6 degrés sur l'ensemble des Vosges. Les maximales repartiront en hausse. Le thermomètre affichera de 17 degrés sur les reliefs et jusqu'à 19 degrés dans les vallées. Quant au vent venant de l'est, il poursuivra sa baisse en intensité. Il ne donnera plus que quelques rafales de 20 km/h. La tendance pour les jours à venir, malgré un début de week-end ensoleillé et plutôt chaud, cette pause de douceur sera de courte durée. Les pluies et les orages feront leur retour dès dimanche après-midi. Tout cela est annonciateur d'une nouvelle semaine pluvieuse et maussade, accompagnée d'une légère baisse des températures. Quant au vent, il se renforcera dès lundi avec des rafales à plus de 55 km/h. D'ici là, vous retrouvez toute l'information météo sur notre site internet radiocristal.org.
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1: Bonjour, comme chaque semaine, je vous donne des astuces pour votre famille. Et aujourd'hui, je vous partage des bons plans jeu de cartes.
2: Je sens que ça va être intéressant.
1: J'ai sélectionné 3 sites internet qui vous permettent de télécharger gratuitement des cartes pour jouer avec vos enfants.
2: Oui, je suis trop content.
1: On commence par le poids lourd du jeu de société, Asmodee, qui propose en ligne des versions gratuites de ses best-sellers à télécharger et imprimer. Vous y trouverez, par exemple, le célèbre Double, le jeu d'observation qui rend fou, ou encore des scénarios d'escape game Unlock adaptés aux enfants.
2: Je suis trop fort pour trouver les doubles Double.
1: Si vous voulez glisser un peu de calcul ou d'orthographe sous le tapis, direction logicieleducatif.fr. Ne vous fiez pas aux noms un peu sérieux, leur sélection fiches et jeux à imprimer est une mine d'or. Vous y trouverez des jeux de discrimination visuelle type œil de lynx ou des batailles de cartes pour apprendre les multiplications sans s'en rendre compte.
2: Moi je connais toutes mes tables de multiplication.
1: Enfin, pour les artistes, allez voir cartamundi.fr. Ils proposent des versions imprimables du jeu Color Addict. Le principe est génial. Vous imprimez les cartes en noir et blanc et ce sont vos enfants qui doivent les colorier selon les règles afin de pouvoir jouer. Ça double le temps d'occupation et ça, on adore.
2: J'ai hâte de jouer.
1: Alors amusez-vous bien et à la semaine prochaine.
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2: Le musée Mille Une Racines de Cornimont a de temps en temps une belle petite programmation au-delà des visites habituelles de ce musée. Pour en parler, nous sommes en compagnie de Océane Gros. Vous êtes chargée d'accueil au sein de ce musée Mille Une Racines. Avant de parler de l'exposition, avant de parler de l'artiste et de ce qu'on retrouvera à l'intérieur, est-ce que vous pouvez rappeler à nos auditeurs un peu ce que c'est ce musée et quel est le concept ?
3: Oui, bien sûr. Alors, le musée des Mille et Une Racines, c'est un musée donc de environ 500 mètres carrés où vous pouvez retrouver presque toutes les œuvres d'un seul et même artiste, donc un artiste du coin. Il a toujours vécu à Cornimont, Michel Maurice, et il récupérait des morceaux de bois dans les forêts du coin, en fait, aux alentours de Cornimont, des morceaux de bois qui lui faisaient penser à des choses. Après, il les resculptait. Il pouvait voilà, en faire des personnages, des animaux, etc. Mais la forme l'inspirait toujours en forêt. Premièrement, et il y a plus de 1000 œuvres à voir donc dans le musée.
2: En plus de cette visite habituelle, on aura le droit à une exposition qui va durer à peu près 2 mois. Donc une exposition avec quand même un certain rapport quand même aux racines, à la nature, on imagine.
3: Oui, bien sûr. Ce sera une double exposition en plus photographique de Sylvie Pierrat qui va nous proposer des tirages donc avec des arbres, des feuillages. Pour rester en rapport avec le musée, ce sera à la fois en noir et blanc et aussi des photos en couleur.
2: Est-ce que vous pouvez nous en dire un peu plus ? Combien de temps ça va durer ? Comment vous avez contacté l'artiste ? D'où elle vient un petit peu son travail en général ?
3: Ça va durer du vendredi donc 3 avril jusqu'au mercredi 3 juin. Donc on a contacté Sylvie Pierrat puisque c'était une dame qui a vécu un bon moment à Cornimont. Donc certaines personnes qui écoutent pourront peut-être la reconnaître, elle a fait pas mal d'expositions. Donc c'est une femme originaire du Haut-du-Tau à la base et qui fait de la photo depuis plus de 20 ans maintenant.
2: L'exposition est en entrée libre, il faut peut-être acheter un ticket au musée, comment ça se passe ?
3: L'exposition, en fait, elle est intégrée dans la visite, disons, donc il faut payer en fait le tarif de visite du musée qui est donc de 6 euros pour les plus de 16 ans. On a des tarifs pour les 10 à 15 ans, c'est 3 euros et c'est gratuit pour les moins de 10 ans si vous voulez venir en famille.
2: Océane, vous pouvez nous redonner aussi les horaires d'ouverture du musée ?
3: Hors vacances scolaires, on est fermé les mardis et pendant les vacances scolaires, on est fermé les samedis. On reste ouvert tous les autres jours, donc de 10h à midi et de 14h à 18h.
2: Si on souhaite avoir plus de renseignements, on peut vous contacter comment ?
3: Alors, soit vous pouvez aller regarder sur notre site internet, il y a pas mal d'informations, donc 1001racines.fr, ou alors, il ne faut pas hésiter à appeler au 03 29 23 95 74, ou même nous envoyer un mail à musée1001racines@outlook.com.
2: Comme chaque mois, l'Office de tourisme de la Bresse communautaire Haute-Vosges, on annonce la programmation des événements à venir ensemble. On s'intéresse évidemment cette fois-ci au mois de mai et nous sommes toujours en présence de Gauthier Bervard pour en parler. Gauthier, vous êtes le community manager au sein de cet office de tourisme et c'est avec vous qu'on reprend l'agenda des animations mois après mois. Nous avons un événement qui est peut-être et sûrement le plus gros du mois, voire peut-être même de l'année.
4: C'est un événement phare à la Bresse, c'est le festival de sculpture Camille Claudel qui revient du coup pour sa 32e édition du 8 au 17 mai à la Bresse. C'est un événement effectivement phare qui dure sur plus d'une semaine où les vacanciers et les amateurs de sculpture, cette année il y a 9 nationalités différentes qui sont représentées. Le thème de cette année c'est un monde à l'envers, c'est la possibilité de voir de vos yeux nus des sculpteurs au travail sur la pierre, le bois, même différentes matières, des fois on a aussi le métal. Donc voilà, donc c'est vraiment un gros événement. En plus de voir les sculpteurs travailler, il y a des expositions, des vernissages, des spectacles, des conférences. Donc un programme très très chargé et effectivement à ne pas louper sur le secteur de la Bresse.
2: Donc une fois que le festival de sculpture se termine le 17 mai, sur cette même journée, on pourra aussi assister à une course de cyclisme, à un gros événement encore là.
4: Effectivement, c'est le Grand Fondo Vosges. C'est une épreuve qualificative pour les championnats du monde UCI. Donc, c'est une épreuve qui attire plus de 2000 cyclistes de toute l'Europe qui viennent faire cette magnifique course avec un magnifique parcours de 175 km sur du coup le territoire de la Bresse-Haute-Vosges et même les Vosges en général. Si vous êtes amateur de cyclisme, le départ est toujours très impressionnant. Ça se passe au niveau de la station de la Bresse-Honnec. Le départ et l'arrivée se situent à cet endroit-là. Donc voilà, c'est un événement sportif impressionnant et surtout qui permet de faire briller nos magnifiques vallées vosgiennes et nos magnifiques circuit de vélo de route à travers toute l'Europe. Donc pour ceux qui sont amateurs de cyclisme, c'est un rendez-vous à ne pas louper. Donc par contre, rendez-vous assez tôt pour les premiers départs et après ça se suit tout au long de la matinée. Sur place, c'est aussi un petit village exposant et d'équipements spécialisés dans le vélo de route.
2: La semaine d'après, un autre événement qui revient pour la quatrième fois et qui est assez drôle et intéressant aussi, hein.
4: Effectivement, c'est aussi un événement sportif pour ceux qui vont faire cette course. C'est le retour de la quatrième édition de course de tracteur à pédale à Gerbamont. Donc, c'est organisé par les Fralets Vosgiens. Donc, effectivement, c'est une course totalement folklorique avec des adultes sur les tracteurs à pédale, même des enfants. À savoir que toutes les places ont déjà été prises. Donc, maintenant, c'est à vous, spectateurs, pour vous y rendre. Ça commence dès midi jusqu'à 20h avec du coup la course de tracteur à pédale. Et après, de 20h à 22h, un concert. Et de 23h à 3h, soirée barbecue, DJ, etc. C'est gratuit, c'est ouvert à tous, c'est très bon enfant, très bonne ambiance et très bonne enfance aussi. Et voilà, sur place, buvette et barbecue pour ceux qui le désirent. Donc voilà, un événement assez effectivement atypique à ne pas louper.
2: Gauthier, si on souhaite se renseigner, puisqu'il y a aussi d'autres choses qui se passent sur la communauté de communes, comment on peut faire pour contacter l'Office de tourisme ?
4: Alors, soit vous pouvez nous contacter par téléphone au 03 29 25 41 29, soit sur le site internet, on a un onglet agenda qui est très détaillé, qui effectivement indique toutes les animations sur le territoire de la Comcom des Hauts-de-Vosges, donc sur le site www.labresse.net.
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2: L'essentiel de l'actualité, une pause dans la crise au Moyen-Orient. Donald Trump suspend temporairement son opération militaire dans le détroit d'Ormuz pour laisser une chance à un accord avec l'Iran. Washington évoque des progrès mais menace toujours de frappe en cas d'échec. En parallèle, cette annonce fait déjà chuter les prix du pétrole alors que ce passage stratégique reste crucial pour l'économie mondiale. Ce drame qui a eu lieu dans l'Aisne, une collégienne de 14 ans a été tuée à l'arme blanche ce mercredi matin en pleine rue. À l'arrivée des secours, la jeune fille était déjà décédée. Une enquête pour assassinat est ouverte à la gendarmerie. Les enquêteurs interrogent l'entourage et recherchent activement l'auteur des faits. Le navire de croisière bloqué au large du Cap-Vert doit accoster d'ici 3 jours à Tenerife, aux Canaries. 3 cas suspects d'antivirus ont déjà été évacués vers les Pays-Bas. L'OMS évoque 8 cas au total, dont 3 confirmés. Mais selon l'organisation, le risque global est faible. Sauf cas critiques, les passagers étrangers seront rapatriés chez eux après une évaluation sanitaire. Une visite du pape en France, Léon XIV pourrait se rendre à Paris et à Lourdes fin septembre. La conférence des évêques de France évoque une première ébauche de programme, une invitation soutenue par Emmanuel Macron. Ce déplacement marquerait une visite importante du souverain pontife, très attaché à l'histoire spirituelle du pays. Et puis carton plein pour les Bleus aux Mondiaux de tennis de table. L'équipe de France, menée par les frères Lebrun, a dominé le Portugal 3-0 et file en quart de finale. Prochaine étape, un duel face à l'Angleterre ou au Brésil.
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1: Bienvenue dans ce bulletin météo. On s'intéresse au temps de ce jeudi 7 mai, c'est le 127e jour de l'année et on souhaite une bonne fête à toutes les Gisèles. La fiabilité de la situation est assez bonne. À l'aube, le ciel est couvert sur l'ensemble du département et laisse planer un faible risque de précipitation. De courtes éclaircies sont toutefois prévues à Neufchâteau comme au Tillot. Dans l'après-midi, ces apparitions lumineuses s'étalent sur tous les secteurs. Durant la soirée et la nuit, les nuages redeviennent omniprésents, cependant le risque de pluie est nul. Du côté des températures, les minimales restent constantes, elles atteignent 6 à 7 degrés sur les hauteurs et de 8 à 9 degrés ailleurs. Les maximales demeurent assez fraîches pour la saison. En moyenne, elles peuvent afficher jusqu'à 14 degrés. Côté vent, il souffle faiblement du nord-ouest sur les massifs, il ne dépasse pas les 25 km/h en rafale. Le lendemain, vendredi, l'indice de fiabilité est bon. Au lever du jour, un beau temps peu nuageux sera présent sur tous les secteurs. Exception faite de Neufchâteau où le ciel sera un peu plus chargé. Dans l'après-midi, les cumulus seront plus importants. La couverture nuageuse se renforcera nettement sur les hauteurs. Elle apportera quelques précipitations. Ces pluies se maintiennent dans la soirée avant de laisser place à une nuit brumeuse sur la globalité du territoire. Les températures, en minimale, seront comprises entre 5 et 6 degrés sur l'ensemble des Vosges. Les maximales repartiront en hausse. Le thermomètre affichera de 17 degrés sur les reliefs et jusqu'à 19 degrés dans les vallées. Quant au vent venant de l'est, il poursuivra sa baisse en intensité. Il ne donnera plus que quelques rafales de 20 km/h. La tendance pour les jours à venir, malgré un début de week-end ensoleillé et plutôt chaud, cette pause de douceur sera de courte durée. Les pluies et les orages feront leur retour dès dimanche après-midi. Tout cela est annonciateur d'une nouvelle semaine pluvieuse et maussade, accompagnée d'une légère baisse des températures. Quant au vent, il se renforcera dès lundi avec des rafales à plus de 55 km/h. D'ici là, vous retrouvez toute l'information météo sur notre site internet radiocristal.org.
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2: L'essentiel de l'actualité, une pause dans la crise au Moyen-Orient. Donald Trump suspend temporairement son opération militaire dans le détroit d'Ormuz pour laisser une chance à un accord avec l'Iran. Washington évoque des progrès mais menace toujours de frappe en cas d'échec. En parallèle, cette annonce fait déjà chuter les prix du pétrole alors que ce passage stratégique reste crucial pour l'économie mondiale. Ce drame qui a eu lieu dans l'Aisne, une collégienne de 14 ans a été tuée à l'arme blanche ce mercredi matin en pleine rue. À l'arrivée des secours, la jeune fille était déjà décédée. Une enquête pour assassinat est ouverte à la gendarmerie. Les enquêteurs interrogent l'entourage et recherchent activement l'auteur des faits. Le navire de croisière bloqué au large du Cap-Vert doit accoster d'ici 3 jours à Tenerife, aux Canaries. 3 cas suspects d'antivirus ont déjà été évacués vers les Pays-Bas. L'OMS évoque 8 cas au total, dont 3 confirmés. Mais selon l'organisation, le risque global est faible. Sauf cas critiques, les passagers étrangers seront rapatriés chez eux après une évaluation sanitaire. Une visite du pape en France, Léon XIV pourrait se rendre à Paris et à Lourdes fin septembre. La conférence des évêques de France évoque une première ébauche de programme, une invitation soutenue par Emmanuel Macron. Ce déplacement marquerait une visite importante du souverain pontife, très attaché à l'histoire spirituelle du pays. Et puis carton plein pour les Bleus aux Mondiaux de tennis de table. L'équipe de France, menée par les frères Lebrun, a dominé le Portugal 3-0 et file en quart de finale. Prochaine étape, un duel face à l'Angleterre ou au Brésil.
3: Bienvenue dans ce bulletin météo. On s'intéresse au temps de ce jeudi 7 mai, c'est le 127e jour de l'année et on souhaite une bonne fête à toutes les Gisèles. La fiabilité de la situation est assez bonne. À l'aube, le ciel est couvert sur l'ensemble du département et laisse planer un faible risque de précipitation. De courtes éclaircies sont toutefois prévues à Neuchâteau comme au Tillot. Dans l'après-midi, ces apparitions lumineuses s'étalent sur tous les secteurs. Durant la soirée et la nuit, les nuages redeviennent omniprésents, cependant le risque de pluie est nul. Du côté des températures, les minimales restent constantes, elles atteignent 6 à 7 degrés sur les hauteurs et de 8 à 9 degrés ailleurs. Les maximales demeurent assez fraîches pour la saison. En moyenne, elles peuvent afficher jusqu'à 14 degrés. Côté vent, il souffle faiblement du nord-ouest sur les massifs, il ne dépasse pas les 25 km/h en rafale. Le lendemain, vendredi, l'indice de fiabilité est bon. Au lever du jour, un beau temps peu nuageux sera présent sur tous les secteurs. Exception faite de Neuchâteau où le ciel sera un peu plus chargé. Dans l'après-midi, les cumulus seront plus importants. La couverture nuageuse se renforcera nettement sur les hauteurs. Elle apportera quelques précipitations. Ces pluies se maintiennent dans la soirée avant de laisser place à une nuit brumeuse sur la globalité du territoire. Les températures, en minimale, seront comprises entre 5 et 6 degrés sur l'ensemble des Vosges. Les maximales repartiront en hausse. Le thermomètre affichera de 17 degrés sur les reliefs et jusqu'à 19 degrés dans les vallées. Quant au vent venant de l'est, il poursuivra sa baisse en intensité. Il ne donnera plus que quelques rafales de 20 km/h. La tendance pour les jours à venir, malgré un début de week-end ensoleillé et plutôt chaud, cette pause de douceur sera de courte durée. Les pluies et les orages feront leur retour dès dimanche après-midi. Tout cela est annonciateur d'une nouvelle semaine pluvieuse et maussade, accompagnée d'une légère baisse des températures. Quant au vent, il se renforcera dès lundi avec des rafales à plus de 55 km/h. D'ici là, vous retrouvez toute l'information météo sur notre site internet radiocristal.org.
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1: Bonjour, comme chaque semaine, je vous donne des astuces pour votre famille. Et aujourd'hui, je vous partage des bons plans jeux de cartes.
2: Je sens que ça va être intéressant.
1: J'ai sélectionné 3 sites internet qui vous permettent de télécharger gratuitement des cartes pour jouer avec vos enfants.
2: Oui, je suis trop content.
1: On commence par le poids lourd du jeu de société, Asmodee, qui propose en ligne des versions gratuites de ses best-sellers à télécharger et imprimer. Vous y trouverez, par exemple, le célèbre Double, le jeu d'observation qui rend fou, ou encore des scénarios d'escape game Unlock adaptés aux enfants.
2: Je suis trop fort pour trouver les doubles au Double.
1: Si vous voulez glisser un peu de calcul ou d'orthographe sous le tapis, direction logicieleducatif.fr. Ne vous fiez pas aux noms un peu sérieux, leur sélection fiches et jeux à imprimer est une mine d'or. Vous y trouverez des jeux de discrimination visuelle type œil de lynx ou des batailles de cartes pour apprendre les multiplications sans s'en rendre compte.
2: Moi je connais toutes mes tables de multiplication.
1: Enfin, pour les artistes, allez voir cartamundi.fr. Ils proposent des versions imprimables du jeu Coloradi. Le principe est génial. Vous imprimez les cartes en noir et blanc et ce sont vos enfants qui doivent les colorier selon les règles afin de pouvoir jouer. Ça double le temps d'occupation et ça, on adore.
2: J'ai hâte de jouer.
1: Alors amusez-vous bien et à la semaine prochaine.
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0: Et bienvenue dans cette nouvelle émission de notre série consacrée à l'histoire des Vosges et l'histoire d'Épinal. Durant ces prochaines minutes, nous serons bien entendu en compagnie de Jacques Grasser, qui est notre invité. Bonjour Jacques Grasser.
1: Bonjour.
0: Je rappelle que vous êtes agrégé d'histoire. Vous nous accompagnez pour parler d'histoire, histoire des Vosges et histoire d'Épinal pour cette série. Et avec vous, nous parlons de la Grande Guerre. Nous en sommes arrivés à peu près à la fin. On entend souvent dans les livres d'histoire des guerres comme Verdun ou autres. On a vraiment le sentiment que l'armée française ou même américaine n'est jamais allé au-delà de la frontière, n'est jamais passé sur le territoire allemand. Qu'en est-il ?
1: Alors, effectivement, l'armée française n'ira sur le territoire allemand qu'après l'armistice et le traité de Versailles, puisqu'il va y avoir une occupation de territoire allemand. Deux fois de suite, d'ailleurs, il va y avoir une première avancée de troupes allemandes en Allemagne, avec les Américains, d'ailleurs. Et puis, il y aura ensuite l'occupation de la Ruhr, un petit peu plus tard. Alors, en fait, les Français ont combattu en Allemagne. Puisque quand on parle du linge, par exemple, quand on parle de l'Hartmann-Fiederkopf, on est en Allemagne. Hein. C'est la raison pour laquelle, d'ailleurs, puisque l'Alsace est allemande depuis 40 ans. Hein, c'est là, et n'oublions pas qu'il y a quand même de nombreux Alsaciens qui ont combattu dans les troupes allemandes. Hein, comme il y a des Alsaciens qui se sont évadés pour combattre dans les troupes françaises. Hein. On a des gens de la même famille qui sont face à face. Hein. Même si dans les deux armées, on a pris soin, dans un premier temps, de ne pas les mettre au contact. C'est-à-dire que, quoique ce n'est même pas vrai pour le côté allemand, puisqu'on a des Alsaciens qui désertent dès les combats du mois d'août dans la vallée de Schirmeck, qui désertent pour se rendre prisonniers auprès des troupes françaises. Hein, plusieurs centaines d'Alsaciens qui ont déserté pour venir se rendre aux troupes françaises. Mais dans un premier temps, c'est vrai que on a mis ces Alsaciens, on les a mis surtout, ma foi, cantonnés dans les colonies françaises. Hein, il fallait bien maintenir l'ordre aussi là-bas. Pendant qu'on faisait venir des troupes de tirailleurs d'Afrique du Nord, etc., on les remplaçait aussi, en particulier par des Alsaciens. De même que les Allemands ont surtout mis des Alsaciens sur le front russe. Hein, de toute façon, éviter effectivement la confrontation. Hein. Moi-même, mon grand-père était dans les troupes françaises, au 43e territorial d'Épinal. Il avait en face de lui ses cousins en Alsace, d'Alsace. Hein. Donc voilà, c'est quand même des situations très compliquées. Donc on combat bien en Allemagne, hein, parce qu'on combat en Alsace. C'est la raison pour laquelle, d'ailleurs, les Allemands ont construit dans les Vosges des fortifications extrêmement solides, hein, des casemates extrêmement solides, en béton armé, parce qu'ils ne voulaient pas reculer sur le territoire allemand. Hein, alors que les Français, tout à leur offensive à outrance, comme d'habitude, ont construit des abris beaucoup plus légers, parce qu'on n'était pas destiné à rester là, mais on était destiné à aller chez l'adversaire. Hein, c'est deux tactiques complètement différentes, que l'on voit encore très bien quand on va se balader dans les Hauts-de-Vosges. On voit très bien encore aujourd'hui les fortifications bétonnées allemandes, qui restent un siècle après, qui restent encore quasiment intactes. Hein, alors que les fortifications françaises, les abris français... On ne voit plus grand-chose parce que ça s'est écroulé, parce que c'était quelque chose de relativement modeste, hein, par rapport.
0: Et qui n'était pas prévu pour durer non plus.
1: Voilà.
0: Cet après-guerre, ensuite, que dire ? Une fois que la guerre se termine, on passe
1: au bilan. Il va y avoir un changement radical à Épinal. Il y a deux changements importants. Premier changement, la disparition de l'armée à Épinal. C'est-à-dire que dans un premier temps, après, évidemment, il y a des troupes qui reviennent.
0: Alors qu'Épinal était une place forte, une des quatre places fortes.
1: Mais elle ne l'est plus, en fait, en tant que telle, entre les deux guerres, puisqu'on va conserver simplement, on va continuer à garder les ouvrages qui restent propriété militaire. Mais en fait, dans la réalité, on va continuer à entretenir surtout les ouvrages qui avaient été modernisés. Hein, fort d'Uxenier, le fort des Adelphes, le fort de Longchamp, le fort de Dogneville, le fort de Desvillers. Hein, voilà, c'est ces forts-là qui vont toujours en état de fonctionner et qui fonctionneront, effectivement, pour certains d'entre eux, en juin 1940. Mais on va avoir...

0: je parlais de l'énorme garnison d'avant-guerre, on ne retrouvera jamais les effectifs, puisqu'on va continuer à travailler sur les Maginot. Mais ceci est une autre histoire. Et donc, on va déplacer les régiments du côté de l'Alsace, bien sûr, Moselle, etc., et non plus sur Épinal. Alors, il y aura quand même toujours de l'armée. Épinal avait la Deuxième Guerre mondiale, mais c'est plus du tout dans les proportions qu'on a connues en 1914. Ça n'a strictement rien à voir. Donc ça, c'est le premier changement considérable, hein, parce qu'on est quand même passé d'une garnison de plus de 10 000 hommes pour à peu près 30 000 habitants à Épinal, à là, quelques régiments à la veille de la Deuxième Guerre mondiale. Donc c'est un changement complètement radical. Deuxième changement, bah, c'est le problème de la réaffectation, si j'ose dire, des usines, en particulier des usines textiles, des usines de coton alsaciennes, sur le territoire français. C'est-à-dire que le début de la crise du textile, ça démarre là, ça démarre juste après la Grande Guerre. Tout simplement parce qu'on va récupérer tout le potentiel de fabrication cotonnier d'Alsace, alors que la clientèle, elle ne s'étend pas. Donc, on vous souvenez qu'on avait dit qu'on avait construit, les Alsaciens avaient construit des usines très modernes du côté français, d'ailleurs dans les Vosges, pour compenser, pour continuer à avoir le marché français. Et donc, en 1918, on récupère non seulement toujours ces usines-là, du côté français, mais on récupère tout le bassin alsacien. Donc, on a une surcapacité, une surproduction qui va apparaître très vite, et ça va être effectivement le début de la crise textile. Ça coïncide aussi avec les héritiers de la troisième génération de patrons. Hein, on dit souvent que la troisième génération, la première crée, la deuxième maintient, puis la troisième a des tendances à liquider. Voilà, ça c'est des changements très importants, on en reparlera, parce que je pense que l'entre-deux-guerres, on doit l'étudier avec la Deuxième Guerre mondiale. Mmh. Hein, je pense que c'est ça qui est important. Il y a un changement de mentalité, il y a un changement de climat, la ville va plus ou moins s'endormir, donc il faudra y revenir en parlant de la Deuxième Guerre mondiale.
1: Alors, pour conclure autour de ce bilan, la ville d'Épinal, les villes et villages des Vosges, au sortir de cette guerre, il faut aussi panser les blessures, il faut reconstruire.
0: Alors, il y a plusieurs choses. Bon, d'une part, il y a un tiers du département qui a été ravagé par la guerre. Hein, tout l'arrondissement de Saint-Dié a été ravagé par la guerre. En plus de ça, bon, comme partout, il y a eu tous les mobilisés avec un changement de mentalité, puisque c'est les femmes qui ont remplacé les hommes, hein, dans beaucoup de métiers. Il faut souligner aussi un gros traumatisme aussi, parce que il y a des populations qui ont été occupées. Donc un tiers, un certain nombre de, je crois que c'est de l'ordre d'un peu plus d'une vingtaine de communes qui ont été occupées toute la durée de la guerre, hein, qui étaient en secteur allemand. Donc on n'en sort pas non plus intact, hein, des populations qui ont subi beaucoup de vexations, beaucoup de privations, hein, beaucoup de traumatismes, surtout au tout début de la guerre, hein, en 1914. Après ça se calme un peu. Et puis donc ces communes menacées, ravagées au cours de la guerre, et puis les populations évacuées. Hein, on l'oublie souvent, mais parler des civils pendant la Grande Guerre, c'est aussi montrer des gens qui sont exilés. Hein, quand l'offensive allemande se développe à la fin du mois d'août 1914, à la suite des défaites françaises de Morhange, de Sarrebourg, de Charleroi, etc., les Allemands avancent, et donc on a toute des milliers de gens qui prennent la route, qui s'en vont à pied, avec des charrettes, entraînant quelquefois des bêtes avec eux, pour partir en exil, pour fuir l'arrivée des Allemands. Hein, c'est quelque chose de très spectaculaire. Dans le même temps, dans des places fortes comme Épinal, on évacue tout ce qu'on appelle les bouches inutiles, c'est-à-dire les femmes, les enfants, les vieillards, qui n'ont aucune utilité dans le corps tranché, sont évacués vers le sud de la France, le centre de la France, Massif central, vallée du Rhône, etc., où certains d'entre eux vont rester pendant les 4 ans, ne vont pas revenir, puisque s'ils revenaient, il faudrait les ravitailler. Hein, et donc la priorité, c'est l'armée. Par conséquent, vous avez pratiquement plus de la moitié près de la population civile qui a été évacuée. Dans l'autre moitié, c'est essentiellement c'est des militaires. Hein. Et puis, il reste quoi? Il reste gendarmerie, police, pompiers, et puis les cheminots, hein, pour faire fonctionner la gare. Voilà, ça, c'est les métiers utiles qu'on va garder. Puis, évidemment, le personnel dans les hôpitaux, médecins, infirmières, etc., puisque Épinal, ville de l'arrière, va devenir un énorme hôpital, en fait. Hein. Les blessés évacués du front tout proche viennent à Épinal. Alors, ce n'est pas seulement l'hôpital civil Saint-Maurice, l'hôpital Axo à Golbey, mais c'est aussi des hôpitaux qui sont ouverts dans des établissements scolaires, comme le lycée de garçons, comme l'institution Saint-Joseph. Hein, et même la préfecture va servir d'infirmerie à un certain moment. Hein. Donc tout ça, effectivement, avec des salles d'opération, avec des salles de convalescence, etc. etc. Hein, c'est aussi toute cette... tout ce mouvement de population qu'il faut avoir en tête, hein, c'est à la fois l'arrivée des soldats, c'est le retour des blessés, les tués aussi, qui sont ramenés aussi vers Épinal progressivement pour former la nécropole nationale d'Épinal au cimetière Saint-Michel.
1: Et donc le retour des populations à partir de 1918 ?
0: Alors, le retour des populations, bah, certains ne reviendront pas, parce que d'abord, il y a eu des décès, hein, entre-temps, ma foi, la vie continue, hein, voilà. Et puis, étant donné que le début de cette crise industrielle dont je parlais, et puis la chute, effectivement, du marché à Épinal, puisque l'absence des soldats, hein, qui constituait quand même un marché important, va faire que des familles, ou les plus jeunes des familles, ne vont pas revenir ou vont revenir pour repartir ailleurs, faire des études, par exemple à Paris. C'est très net dans les milieux, en particulier les milieux industriels. Hein, on s'en va, c'est le début d'un exode de ces villes moyennes en direction en particulier de la capitale. Voilà.
1: Bien voilà pour ce regard sur cette grande guerre, hein, avec ces différents épisodes. Et puis donc la prochaine fois, je vous propose qu'on puisse avancer encore un petit peu dans l'histoire et
0: voilà,
1: étudier donc
0: l'entre-deux-guerres. On va continuer avec les guerres, malheureusement.
1: Et là, c'était l'actualité de l'époque,
0: exactement,
1: j'ai envie de dire.
0: Exactement.
1: Merci Monsieur Grasser, à très bientôt.
0: À très bientôt.

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2: Bonsoir à tous, à la une de l'actualité, une pause dans la crise au Moyen-Orient. Donald Trump suspend temporairement son opération militaire dans le détroit d'Ormuz pour laisser une chance à un accord avec l'Iran. Washington évoque des progrès mais menace toujours de frappe en cas d'échec. En parallèle, cette annonce fait déjà chuter les prix du pétrole alors que ce passage stratégique reste crucial pour l'économie mondiale. Ce drame qui a eu lieu dans l'Aisne, une collégienne de 14 ans a été tuée à l'arme blanche ce mercredi matin en pleine rue. À l'arrivée des secours, la jeune fille était déjà décédée. Une enquête pour assassinat est ouverte à la gendarmerie. Les enquêteurs interrogent l'entourage et recherchent activement l'auteur des faits. Un dispositif de sécurité renforcé à Paris pour la demi-finale de Ligue des Champions entre le PSG et le Bayern Munich. Les rassemblements sont interdits sur les Champs-Élysées. Plusieurs stations de métro vont fermer un peu plus tôt. Des centaines de policiers et des CRS sont déployés pour sécuriser le secteur après des débordements constatés l'an dernier. Et puis les billets d'avion pour Budapest, où se jouera la finale de Ligue des Champions le 30 mai prochain, flambent déjà. Certains allers-retours depuis Paris atteignent 1400 euros, 6 fois plus cher que d'habitude. Nous sommes au mois de mai et les révisions commencent pour les examens. Problème, une étude montre que les élèves sont souvent mal préparés, Julie Pierret.
3: Oui, plus d'un élève sur deux affirme ne jamais avoir appris à réviser. Résultat, les méthodes restent souvent improvisées avec des techniques peu efficaces comme relire ses cours ou faire des fiches. Dans ces conditions, les révisions sont vécues comme une épreuve. 86% des élèves disent ressentir du stress pendant ces périodes, principalement à cause de la peur des résultats et de la charge de travail. Face à cette pression, les élèves adaptent leur comportement. Plus de 80% disent avoir déjà révisé tard dans la nuit au détriment du sommeil et près de 4 sur 10 consomment des produits pour tenir, du café aux boissons énergétiques. L'IA s'est aussi imposée dans les habitudes, utilisée par près de 80% des élèves, mais sans faire baisser ce stress.
2: Merci Julie. Une visite du pape en France, Léon XIV pourrait se rendre à Paris et à Lourdes fin septembre. La conférence des évêques de France évoque une première ébauche de programme, une invitation soutenue par Emmanuel Macron. Ce déplacement marquerait une visite importante du souverain pontife, très attaché à l'histoire spirituelle du pays. Et puis carton plein pour les Bleus aux Mondiaux de tennis de table. L'équipe de France, menée par les frères Lebrun, a dominé le Portugal 3-0 et file en quart de finale. Prochaine étape, un duel face à l'Angleterre ou au Brésil. Voilà, c'est la fin de ce flash. Excellente soirée à tous.
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2: Bienvenue dans ce bulletin météo. On s'intéresse au temps de ce jeudi 7 mai, c'est le 127e jour de l'année et on souhaite une bonne fête à toutes les Gisèles. La fiabilité de la situation est assez bonne. À l'aube, le ciel est couvert sur l'ensemble du département et laisse planer un faible risque de précipitation. De courtes éclaircies sont toutefois prévues à Neuchâteau comme au Tillot. Dans l'après-midi, ces apparitions lumineuses s'étalent sur tous les secteurs. Durant la soirée et la nuit, les nuages redeviennent omniprésents, cependant le risque de pluie est nul. Du côté des températures, les minimales restent constantes, elles atteignent 6 à 7 degrés sur les hauteurs et de 8 à 9 degrés ailleurs. Les maximales demeurent assez fraîches pour la saison. En moyenne, elles peuvent afficher jusqu'à 14 degrés. Côté vent, il souffle faiblement du nord-ouest sur les massifs, il ne dépasse pas les 25 km/h en rafale. Le lendemain, vendredi, l'indice de fiabilité est bon. Au lever du jour, un beau temps peu nuageux sera présent sur tous les secteurs. Exception faite de Neuchâteau où le ciel sera un peu plus chargé. Dans l'après-midi, les cumulus seront plus importants. La couverture nuageuse se renforcera nettement sur les hauteurs. Elle apportera quelques précipitations. Ces pluies se maintiennent dans la soirée avant de laisser place à une nuit brumeuse sur la globalité du territoire. Les températures, en minimale, seront comprises entre 5 et 6 degrés sur l'ensemble des Vosges. Les maximales repartiront en hausse. Le thermomètre affichera de 17 degrés sur les reliefs et jusqu'à 19 degrés dans les vallées. Quant au vent venant de l'est, il poursuivra sa baisse en intensité. Il ne donnera plus que quelques rafales de 20 km/h. La tendance pour les jours à venir, malgré un début de week-end ensoleillé et plutôt chaud, cette pause de douceur sera de courte durée. Les pluies et les orages feront leur retour dès dimanche après-midi. Tout cela est annonciateur d'une nouvelle semaine pluvieuse et maussade, accompagnée d'une légère baisse des températures. Quant au vent, il se renforcera dès lundi avec des rafales à plus de 55 km/h. D'ici là, vous retrouvez toute l'information météo sur notre site internet radiocristal.org.
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2: Comme chaque mois, la MCL de Gérard Armée a un programme des animations. On s'intéresse au mois de mai cette fois-ci et nous sommes encore en compagnie de Natacha Mendes. Donc Natacha, vous êtes la responsable communication au sein de cette maison de la culture et des loisirs. Donc on a une exposition hein, qui a déjà débuté mais qui court jusqu'au 21 mai. Hein.
3: Oui, c'est ça. Donc elle a débuté jeudi 30 avril. On avait donc l'artiste qui était présente, Héloïse Cuny, qui nous a présenté donc la thématique esquisse équestre, peinture au doigt et dessin. Et elle nous a fait une réalisation en direct accompagnée d'un guitariste. C'était très sympa. Donc vous retrouverez toutes ses œuvres jusqu'au 21 mai en Galerie Expo à la MCL. Et vous pouvez également venir la voir. Elle sera présente ce mercredi 6 mai à 17h30 pour une visite commentée de son expo.
2: À partir du 7 mai, vous faites un festival nommé Mai en scène. Donc ça, c'est une collaboration historique.
3: Oui, on a le festival Mai en scène qui revient donc avec le plateau ivre. Ça fait plusieurs années que Mai en scène vient dans les locaux de la MCL. Donc c'est un partenariat entre la ville de Gérard Armé, le plateau ivre et la MCL. Ça dure sur 3 jours, donc ça démarre le jeudi 7 mai jusqu'au samedi 9 mai inclus. On y retrouve toutes sortes de spectacles, que ce soit du théâtre, du cabaret, du cirque, également des spectacles de marionnettes, des films documentaires, un road trip musical également et des concerts. La plupart des animations seront gratuites. Lorsque c'est payant, c'est indiqué. Donc on retrouve toutes les infos sur le site du Plateau Ivre, donc leplateauivre.com, et vous pouvez contacter le Plateau Ivre ou la MCL pour réserver les activités que vous souhaitez. Vous aurez tout le programme sur le site, mais il faut bien s'inscrire en amont pour pouvoir venir aux différents spectacles proposés.
2: On saute directement pas mal de jours pour arriver le 19 mai avec un atelier floral, donc une activité plus classique au sein de la MCL.
3: Exactement, donc on va bientôt terminer la saison, puisqu'au mois de juin, en général, les activités à la MCL se terminent. L'art floral revient, l'atelier floral, qui sera le mardi 19 mai de 17h à 19h. Donc c'est 35€ la séance, plus l'adhésion à la MCL, pour ceux qui ne sont pas adhérents. Et l'idée est de faire une composition de fleurs séchées pour le mois de mai. Il faut s'inscrire donc à l'accueil, à contact@mclgarmi.fr, ou vous pouvez nous appeler au 03 29 63 11 4.
2: Quelques jours plus tard, une autre thématique, en tout cas un moment musical que vous proposez.
3: Oui, on a Petit K qui va venir à la MCL avec une première partie. C'est Jem Lorca qui a 19 ans qui donc démarre concert. Ensuite Petit K, donc c'est le samedi 23 mai à 20h30 à la MCL. Les tarifs, c'est 10€ pour les adultes et 5€ pour les enfants de moins de 12 ans. Ne tardez pas à réserver parce qu'on a déjà beaucoup de places qui ont été vendues.
2: La MCL, c'est bien évidemment du cinéma également. Si on souhaite avoir toute la programmation complète des séances de cinéma aussi, comment on peut faire ou on se renseigne ?
3: On est présent sur tous les réseaux sociaux, Facebook, Instagram, où vous retrouvez tous nos événements, toute la programmation. Également sur notre site internet mclgerarmi.fr qui est en train de se refaire une peau neuve. Il est tout beau, tout neuf. Et puis sinon, vous pouvez contacter l'accueil qui est ouverte du lundi au vendredi de 14h à 20h30, sauf les jours fériés, au 03 29 63 11 96 ou par mail à contact@mclgerarmi.fr.
2: Comme chaque mois, la médialudothèque de Gérard Armé Haute-Vosges a une programmation. On retrouve différents types d'activités avec aussi parfois des nouveautés. Pour en parler, nous sommes en présence de Arnaud Schilling. Arnaud, vous êtes le responsable de l'espace adulte au sein de cette médialudothèque du Tilleul, à Gérard Armé. Et avec vous, on reprend ensemble toute la programmation du mois de mai. Et comme premier événement, on a un événement qu'on a l'habitude de retrouver fréquemment, qui est nommé Jeudi Détente.
4: Tout à fait, c'est la soirée jeux de société. Pour les adultes, venez partager un petit peu vos coups de cœur ludiques, découvrir les coups de cœur des autres. Une petite soirée jeux à partir de 16 ans, ça a lieu le jeudi 7 mai à 18h à la ludothèque. C'est sur inscription, gratuite.
2: 2 jours plus tard, on pourra avoir un petit moment aussi en nature ?
4: Il s'agit de notre rando lecture, donc rendez-vous du club lecture, mais cette fois-ci en balade. Le matin à 10h, samedi 9 mai, à la mairie de Réopal, c'est le départ. Venez apporter vos plus beaux extraits et partager vos lectures favorites en forêt. Sur inscription gratuite, je redonne la date, le 9 mai à 10h à Réopal.
2: On a une exposition qui débute à partir du 13 également.
4: Dans le cadre du Festival du Livre de Jeunesse, Éclat de Lire, animé par les éditions du Pourquoi Pas, en collaboration avec nous, l'exposition porte sur cette maison d'édition pas comme les autres, fruit d'une collaboration entre l'École supérieure d'art de Lorraine et la Ligue de l'enseignement des Vosges, et qui a publié 97 ouvrages destinés à la jeunesse. Venez découvrir un petit peu les illustrations et l'histoire de cette maison d'édition du 13 mai au 6 juin à l'espace adulte, premier étage de la médiathèque.
2: Le même jour auquel débute l'exposition, on pourra aussi se balader avec de la lecture.
4: Voilà, toujours dans le cadre du festival Éclat de Lire, une petite balade lecture au fil de l'eau, à partir de 6 ans sur inscription gratuite, le mercredi 13 mai, effectivement, à 14h30, départ à Grange-aux-Monzais, Paul Simone Veil.
2: Dans le week-end, on a un atelier d'écriture.
4: Atelier d'écriture consacré à des cartes de la fraternité. Vous pouvez rédiger votre carte en choisissant un sujet d'actualité qui vous touche et la carte est ensuite envoyée à un inconnu qui répondra peut-être. Voilà, c'est pour les enfants à partir de 8 ans, les enfants qui aiment à écrire ou qui souhaitent un petit peu s'amuser, le samedi 16 mai à 14h30 à l'espace jeunesse au deuxième étage, sur inscription gratuite.
2: Alors Arnaud, si on a des questions ou si on souhaite avoir plus d'informations sur ce que vous faites au niveau de votre agenda culturel, comment on peut se renseigner ?
4: Vous pouvez nous appeler au 03 29 63 00 70 et toutes les infos sont sur notre site internet medialudothèque.ccghv.fr.
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Au programme de cette émission, ce ne seront que des morceaux d'anthologie. Avec, une fois n'est pas coutume, mes amis, un groupe. Un groupe le plus célèbre au monde avant l'apparition des Beatles.

Vous les avez reconnus, ils nous arrivent tout droit des années 60. C'est le mythique groupe des Shadows qui sera notre hôte d'honneur sous notre kiosque à musique d'aujourd'hui.

Guitare Tango, c'est un de leurs grands succès des années 1962 de ces Shadows que je vous présente aujourd'hui dans notre émission toute spéciale. Point de succès si au rendez-vous il n'y a pas un arrangeur, un producteur et aussi beaucoup de travail. Eh bien, ces trois facteurs étant réunis, les Shadows ont pour entourage un certain Nori Paramore, qui est le rechercheur de talent, pourrais-je dire, auprès de la Columbia. Il va devenir leur producteur, mais aussi il est producteur d'un certain Cliff Richard, que ceux qui allaient devenir les Shadows accompagnent. Ils sont à la fois les musiciens de cette star, ils en sont aussi les accompagnateurs, ils en sont les compositeurs.

C'était un grand succès de Cliff Richard, accompagné bien sûr par ceux qui allaient devenir les Shadows. Les Shadows sont lancés par un producteur qui se nomme Nori Paramore, le découvreur de talent à la firme anglaise Columbia. Il faut signaler à son actif Eddie Calvert, bien sûr Cliff Richard. C'est un arrangeur, un compositeur, un chef d'orchestre de génie. Bref, les Shadows ont dans leur mouvance ce personnage qui va être très très important pour eux. Nous allons bien sûr l'associer à ce coup de chapeau. Écoutez ce fantastique arrangement de ce qui est devenu un de leurs succès. Je veux parler de Fighting City. C'était en 1961.

Composé, arrangé, interprété par le mentor du groupe des Shadows que je vous fais revivre aujourd'hui, c'était l'orchestre de Nori Paramore qui nous interprétait ce succès des Shadows de 1961.

Perfidia, c'était le titre de cette composition et interprétation de 1962 des fabuleux Shadows. Une année plus tôt, les Shadows avaient un fabuleux succès intitulé Nivram, et c'est l'orchestre de Nori Paramore qui nous l'interprète.

Nivram, un très très grand succès des Shadows de 1961. Interprétation avec le génial arrangeur producteur de ce groupe mythique en notre compagnie aujourd'hui. Je veux parler de Nori Paramore. Même année, autre très grand succès. Écoutez ce FBI.

FBI, une composition des Shadows de 1961, interprétation par l'orchestre de Norri Paramore. Les Shadows, quatre garçons cravatés, costumés, gominés, c'est le look des années 60. Une fantastique génération de compositeurs, merveilleux groupe, avec la preuve, si besoin était, que leurs mélodies n'ont pas pris une ride. Nous les retrouvons maintenant dans une fameuse évocation du périple du radeau, intitulé le Kon-Tiki, succès de 1961, encore un grand succès de cette année-là. Et voilà, vous y retrouverez toutes les sonorités hawaïennes.

Aujourd'hui, ce sont les Shadows qui nous reviennent. Un fabuleux groupe connu sur la platette avant les Beatles. Nous sommes dans les années 1960. Ils seront entourés dans cette émission de leur mentor, producteur, orchestrateur, bref, il avait pour nom Norri Paramore. Sans plus tarder, retrouvons nos invités avec deux de leurs titres fétiches. Je veux parler de Geronimo et du très très grand succès que vous reconnaîtrez toutes et tous, Guitare Tango.

Sur des orchestrations de Nori Paramore, c'était le mythique ensemble des années 1960, les Shadows, avec leur très très grand succès de 1962, Guitare Tango, et auparavant, Geronimo, un autre grand tube des années 64. Vous avez reconnu tout au long de ces enregistrements l'accompagnement par un très grand orchestre à cordes. Eh bien, c'était la première fois qu'un tel amalgame musical existait, d'autant plus avec ce que l'on appelait à l'époque un groupe rock. Eh bien, c'était la patte de ce fameux Nori Paramore que l'on retrouve dans Shining, un autre succès des Shadows.

Fabuleuse orchestration de ce magicien qui était Monsieur Nori Paramore, découvreur de talons, à la Columbia, Petula Clark, Eddie Calvert, Cliff Richard et bien sûr les Shadows qui sont aujourd'hui en notre compagnie. C'est lui, c'est Monsieur Nori Paramore.

0: On retrouve un autre grand succès des Shadows, je crois des années 1962, avec ce Foot Tape. Vous allez toutes et tous reconnaître ce grand, très grand succès.
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Foot Tape, c'était le nom de ce grand tube de ce groupe rock des années 60 que nous nous remémorons ensemble aujourd'hui. Je vais parler des Shadows. Une musique qui fleure bon l'Amérique du Sud, qui a fait aussi l'immense succès de ce groupe des Shadows. Nous retrouvons Jet Black.

Nous étions dans les années 1961, année de ce grand, très grand succès des Shadows, invités de notre émission, un succès qu'ils avaient intitulé Jet Black. Nous les retrouverons tout à l'heure, mais auparavant, écoutons et revenons avec Nori Paramore dans deux autres très grands succès, immenses succès de ce groupe que nous évoquons aujourd'hui.

Merveilleuse Terre, c'était un grand titre des Shadows, un groupe mythique des années 60 qui est avec nous aujourd'hui tout au long de cette émission. Avec aussi ce grand découvreur de talent qui était Nori Paramore, un grand découvreur de talent à la Columbia. Outre le fait qu'il fut pour les Shadows un des arrangeurs, compositeurs, orchestrateurs de ce groupe mythique, il fut aussi leur mentor et c'est aussi un petit coup de chapeau que nous lui réservons dans notre émission d'aujourd'hui.

Atlantis, c'était le titre de ce succès des Shadows que nous interprétait dans un merveilleux arrangement l'orchestre de Nori Paramore. Tous ces enregistrements datent, je crois, des années 65-67 environ. Nous nous quittons maintenant sur deux extraits de ce que j'ai voulu vous faire redécouvrir. Je veux parler des Shadows et de leur découvreur, c'est-à-dire Nori Paramore.

C'est avec cette dernière plage musicale que s'achève notre rendez-vous du kiosque à musique. C'était une émission que vous proposait, que vous présentait Pierre-Yves Deroche. Nous nous retrouvons même jour, même heure et bien sûr sur cette même antenne. Au revoir à toutes, au revoir à tous.

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0: aussi Israël. Rappelons-nous, il avait 12 fils de 4 femmes différentes et Juda était le 4e dans l'ordre des naissances. Juda a été connu pour quelques-unes de ses caractéristiques. D'abord, il a eu une vie assez mouvementée. Mais une vie avec un certain nombre d'éléments très positifs. Lorsque, dans les pérégrinations de la famille, leur sœur Dina a été violée par un voisin qui habitait dans la ville de Sichem, deux de ses frères ont voulu venger leur sœur et Juda, lui, a refusé de se mêler à cette violence. Et donc, il s'est fait remarquer déjà comme un personnage qui était plus sensible moralement, semble-t-il, que certains autres de ses frères. Ensuite, eh bien, Juda s'est marié, mais s'est marié avec une femme d'origine cananéenne. Et ça a assez déplu à la famille. Finalement, avec cette femme, il a eu 3 enfants. Et il y a eu une grosse mésaventure, puisque l'aîné de ses enfants avait épousé aussi une femme qui s'appelait Tamar. Et que cette femme aurait dû être donnée en mariage au 3e des fils, puisque les 2 précédents étaient morts. Et la loi exigeait que la veuve d'un homme devait épouser son frère pour qu'elle suscite un descendant au défunt. Et cette règle-là n'a pas été respectée parce que Juda avait peur que son 3e fils meure comme les 2 précédents. C'était un peu comme s'il disait Tamar, toi, c'est la poisse, tu fais mourir mes fils, je ne vais pas te donner au 3e une fois que les 2 premiers sont morts. Et cette femme, eh bien, elle s'est déguisée en prostituée et Juda a couché avec elle. Et d'elle sont nés 2 jumeaux qui ont été considérés, bien sûr, comme les enfants de Juda. Et il a reconnu là qu'il avait eu tort, qu'il n'aurait bien sûr pas dû rechercher contact avec une prostituée, mais aussi surtout qu'il n'aurait pas dû lui refuser ce que la loi exigeait. Et puis enfin, la chose la plus connue peut-être de l'histoire de Judas, c'est que quand Joseph est devenu le gouverneur de l'Égypte, donc le jeune frère, et qu'il a fait venir ses frères et qu'il a voulu garder Benjamin pour l'emprisonner, alors Judas a eu un discours extrêmement remarquable. Il a proposé que lui soit emprisonné à la place du petit frère Benjamin, parce qu'il était vraiment très sensible au chagrin de son père. D'ailleurs, Juda avait lui aussi plus ou moins protégé Joseph. Quand ses frères l'avaient jeté dans une fosse, il avait proposé qu'on le vende plutôt qu'on ne le mette à mort. Donc Juda est un personnage assez intéressant et qui a compris finalement vers la fin de sa vie que toute la louange que l'on doit à Dieu, c'est en fait de se donner, de s'offrir pour le bien des autres, comme il l'a fait pour son petit frère Benjamin. Alors, vous pouvez retrouver toute cette histoire de Juda dans la deuxième partie du livre de la Genèse, à partir surtout du chapitre 34, 38, et puis dans la suite du récit qui concerne Joseph, on le voit apparaître de temps en temps.
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On cherche tous à comprendre le monde. Bon, plus ou moins suivant les gens. Hein. On n'est pas tous comme les philosophes à l'époque des Lumières qui se posaient des questions sur absolument tout. Est-ce que cette plante existe ou pas? On va pas tous jusque-là. Mais il n'empêche, on essaye tous de comprendre le monde qui nous entoure, de construire notre vie et des valeurs qui nous aident à avancer dans ce monde. On se fait nos opinions et on construit ce qu'on considère être la vérité. Bon, il y a un certain nombre de choses qui ne vont pas changer énormément, même au fur et à mesure de notre vie. Ce que vous avez appris dans votre langue, l'orthographe, les mathématiques. Si un jour 1 plus 1 n'est plus égal à 2, ça va vite être compliqué. Mais à part ces choses-là qui sont fondamentales, qui construisent notre monde et qui ne bougent pas, à côté, il y a tellement de choses qui évoluent dans notre compréhension. Plein de choses qui, à un moment de notre vie, on est prêt à mettre notre main à couper que la vérité, c'est ça, c'est comme ça. Puis, au fur et à mesure du temps qui passe, on ne mettrait plus tant que ça notre main à couper. Par exemple, quand on est jeune, on peut avoir des phrases qu'on sort comme ça, on est sûr de nous. Ah, moi, si un jour je suis une maman, mes enfants, ils se rapprocheront pas d'un écran, et puis tous les soirs, je jouerai une heure avec eux un jeu de société différent chaque soir. Puis quelques années après, on se retrouve parents. Et ce qu'on avait dit qu'on ferait, on se rend compte que c'est peut-être pas finalement si adapté que ça à la réalité. Ou alors, on va dire à moi, si quelqu'un me parle mal, s'il me dit un mensonge, c'est fini, je ne le connais plus, plus jamais je lui parlerai. Puis au fur et à mesure des années qui passent, on apprend à pardonner. On apprend à relativiser la relation, à ne plus en faire cet absolu. Et puis, quelqu'un un jour nous dit un truc pas très sympa et au lieu de dire « plus jamais je ne te parlerai », on va le voir et lui dit « bon, explique-moi, qu'est-ce qui se passe? C'est quoi le problème ?» Ça ne veut pas dire que ce qu'on pensait avant, ces opinions-là très fortes qu'on avait, elles étaient mal. Elles vont avec l'expérience qu'on a, l'âge qu'on a. Mais c'est juste que quand le temps passe, notre compréhension du monde évolue, s'enrichit. On regarde différemment et notre compréhension de la vérité fait la même chose. Elle se modifie avec le temps, elle s'enrichit parce que on vit plus de choses, on apprend plus de choses et heureusement, on ne reste pas coincé toute notre vie comme on était à 15 ans. C'est une étape de la vie. La vérité se construit aussi par étapes. Alors on ne se réveille pas un matin en se disant « Bon, finalement, j'ai changé d'opinion. » Ça se fait progressivement. C'est une croissance de la vérité. Pour tout vous dire, moi, je crois que je suis encore dans cette croissance-là. Je me rends compte qu'il y a un certain nombre de choses de ma vie qui ont évolué. Mais ce qui me rassure le plus, c'est de me dire que ça va évoluer encore, que j'ai encore plein de choses et plein d'années à vivre pour que ma vision de la vérité, ma compréhension de la vérité, continue à grandir, se transformer, et que je puisse prendre de la maturité tout simplement.

amour chaque jour. Il n'y a pas tant d'années de cela, la couturière venait à la maison. On lui faisait de la place. Pendant 2 ou 3 jours, elle régnait. On ne la dérangeait pas. On la regardait de loin, sucer le bout du fil pour le passer dans l'aiguille. À midi, elle venait à table. Elle parlait aussi. C'était une demoiselle très comme il faut. Pour un travail admirable, elle ne gagnait presque rien. Savez-vous ce qu'elle faisait ? Par exemple, elle retournait un manteau. Elle décousait tout. Et avec l'étoffe tournée de l'autre côté, elle sortait un manteau neuf. Il y avait des couturières dans le temps, et des étoffes. Vous vous rendez compte? Un manteau qui, pendant qu'on l'usait d'un côté, vous en réservait au-dedans un second. Mon Dieu, je voudrais être comme ce manteau. Mon Dieu, quand tu passeras dans une nouvelle aiguille le fil de mes jours, quand tu mettras au dehors ce qui, dans ma vie, est maintenant au-dedans, si tu pouvais avoir, toi aussi, une bonne surprise.

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2: À propos, saviez-vous que l'agilité émotionnelle est une question de choix ? Première partie. Oui, nous le savons maintenant, nos émotions sont des signaux, tels les voyants du tableau de bord de notre voiture qui nous indiquent tantôt l'urgence de faire le plein de carburant ou la pression faible des pneus, les émotions nous parlent de notre façon de vivre une situation. Elles nous disent comment nous l'accueillons, comment elles résonnent en nous. Il s'agit alors de l'écouter, de comprendre pourquoi une telle réaction. Pourquoi suis-je impacté de cette façon et pas mon voisin ? De même, les émotions de nos enfants nous guident dans ce sens, comprendre comment ils vivent telle étape de vie. Et ainsi, alors que nous observons l'émotion de notre petit ou de notre adolescent, prenons de la hauteur et décryptons ce qu'elle nous dit de lui. Le saisir nous rendra plus capables de l'accompagner en le comprenant mieux. Lui, une personne à part entière. Autre que moi, que l'autre parent. Quels sont les besoins profonds que cette émotion révèle pour nous inciter à y répondre ? Il y a donc, d'après Suzanne David, qui a écrit sur l'agilité émotionnelle, quelques attitudes à mettre en place pour acquérir cette souplesse émotionnelle. Le premier fort simple, c'est une prise en main de sa vie. Ne plus se laisser balloter au gré des uns et des autres. C'est apprendre à se connaître et à regarder ce que nous sommes, ce que nous faisons, et dans cette prise de conscience de soi, rentrer dans une recherche de cohérence. Le deuxième consiste alors à s'accepter tel que nous sommes avec compassion, courage et curiosité. Car ce que nous sommes aujourd'hui ne nous enferme pas pour l'éternité. Se voir avec lucidité, les bons comme les mauvais côtés, nos bonnes émotions comme nos mauvaises permet de cartographier ce que nous sommes en cet instant. Et ainsi envisager le parcours à entreprendre pour sortir de certaines ornières, de certaines sombres vallées et viser les sommets ensoleillés à la vue dégagée. Le troisième permet de continuer ce chemin de croissance. Après les deux étapes précédentes, nous sommes prêts à accueillir nos expériences intérieures, à apprendre à les connaître et à ne plus en avoir peur en prenant la fuite. Fuir l'inconfort de telle ou telle sensation est un système de protection que notre cerveau met en place. Mais la sensation, bien que désagréable, est l'expression physiologique de telle ou telle émotion. Ainsi, un coup de chaud, les poils qui s'irrissent, des frissons, des papillons dans le ventre ou au contraire des crampes, etc. nous indiquent que la colère, la peur, la tristesse ou encore la joie nous traversent. Apprendre à comprendre ce langage corporel est une grande étape sur la connaissance de notre personne. La quatrième étape me pousse un peu plus loin. En effet, quand on est capable de reconnaître nos émotions à travers nos sensations, alors, nous nous apercevons qu'elles ne sortent pas de nulle part. En effet, notre cerveau mémorise tout ce que l'on vit et en fait une banque de données. Celle-ci lui permet d'analyser rapidement une nouvelle situation pour savoir si elle est dangereuse ou pas pour nous. En effet, une des fonctions premières du cerveau est de nous maintenir en vie. Ainsi, des fonctions automatiques, si l'on peut dire, sont mis en place, respirer par exemple. Donc, notre cerveau garde tout en mémoire et classe tout l'événement et notamment l'émotion ressentie à ce moment-là. Ainsi, si j'ai été mordu par un chien, il est fort probable que depuis lors, les chiens me fassent peur. Car mon cerveau, tirant la carte de ce souvenir, me dise « Attention, danger, ça mord !» Et automatiquement, je prends mes jambes à mon cou. La fuite, je décide de me défendre en prenant une branche à portée de main, l'attaque, ou je reste pétrifié sur place, la sidération. Ces trois réactions sont des réponses de survie face à un événement que mon cerveau perçoit comme un danger. Cette quatrième étape de l'agilité émotionnelle m'amène donc à reconnaître d'où me viennent mes réactions, mes émotions. Quelle est mon histoire ? Comment mon cerveau construit sa base de données à partir de mes expériences de vie et ainsi comment il est amené à analyser les nouvelles en fonction des précédentes. Le savoir me permet de prendre de la hauteur et parfois de se dire qu'il faut changer, reprogrammer la façon dont mon cerveau s'est codifié. Par exemple, tous les chiens ne mordent pas. Certains sont gentils et même très gentils. Cette étape ne se fait pas une seule fois pour toutes, bien sûr. Elle est le travail sur soi de toute une vie. Mais un processus enthousiasmant car libérateur. Il nous permet de ne pas nous enfermer dans des conditionnements stériles. Il nous sort de nos ornières. Il fait souffler un vent frais dans nos pièces closes. N'ayons pas peur de nous y engager.
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2: L'essentiel de l'actualité, une pause dans la crise au Moyen-Orient. Donald Trump suspend temporairement son opération militaire dans le détroit d'Ormuz pour laisser une chance à un accord avec l'Iran. Washington évoque des progrès mais menace toujours de frappe en cas d'échec. En parallèle, cette annonce fait déjà chuter les prix du pétrole alors que ce passage stratégique reste crucial pour l'économie mondiale. Ce drame qui a eu lieu dans l'Aisne, une collégienne de 14 ans a été tuée à l'arme blanche ce mercredi matin en pleine rue. À l'arrivée des secours, la jeune fille était déjà décédée. Une enquête pour assassinat est ouverte à la gendarmerie. Les enquêteurs interrogent l'entourage et recherchent activement l'auteur des faits. Le navire de croisière bloqué au large du Cap-Vert doit accoster d'ici 3 jours à Tenerife, aux Canaries. 3 cas suspects d'antivirus ont déjà été évacués vers les Pays-Bas. L'OMS évoque 8 cas au total, dont 3

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2: Comme chaque mois, la MCL de Gérard Armée a un programme des animations. On s'intéresse au mois de mai cette fois-ci et nous sommes encore en compagnie de Natacha Mendes. Donc Natacha, vous êtes la responsable communication au sein de cette maison de la culture et des loisirs. Donc on a un atelier floral, donc une activité plus classique au sein de la MCL.
3: Exactement, donc on va bientôt terminer la saison, puisqu'au mois de juin, en général, les activités à la MCL se terminent. L'art floral revient, l'atelier floral, qui sera le mardi 19 mai de 17h à 19h. Donc c'est 35€ la séance, plus l'adhésion à la MCL, pour ceux qui ne sont pas adhérents. Et l'idée est de faire une composition de fleurs séchées pour le mois de mai. Il faut s'inscrire donc à l'accueil, à contact@mclgerarmi.fr, ou vous pouvez nous appeler au 03 29 63 11 4.
2: Quelques jours plus tard, une autre thématique, en tout cas un moment musical que vous proposez.
3: Oui, on a Petit K qui va venir à la MCL avec une première partie. C'est Jem Lorca qui a 19 ans qui donc démarre concert. Ensuite Petit K, donc c'est le samedi 23 mai à 20h30 à la MCL. Les tarifs, c'est 10€ pour les adultes et 5€ pour les enfants de moins de 12 ans. Ne tardez pas à réserver parce qu'on a déjà beaucoup de places qui sont été vendues.
2: On passe cette fois-ci au 28 mai, on a des événements, des activités qui vont s'enchaîner dans les jours à venir. En tout cas, on débutera par le Repère Café en cette journée.
3: Oui, exactement. On a une dernière semaine de mois de mai où tous les jours, il y aura des activités. Donc, on retrouve le Repère Café qu'on a tous les deux mois à la MCL. Donc, c'est gratuit. C'est le jeudi 28 mai de 17h à 20h. Il faut juste s'inscrire en amont pour venir participer au Repère Café. C'est pour les adultes. C'est un accès libre. Et l'idée, donc, c'est de réparer toutes sortes de choses. Même si on ne sait pas réparer, on peut venir pour échanger et apprendre à faire des réparations.
2: Donc comme vous l'avez dit, tous les jours des activités, donc le 29 cette fois-ci, l'atelier bien-être pour mesdames qui revient.
3: Voilà, on a un atelier à destination des femmes. La thématique de ce mois de mai sera une escale au Japon à la découverte de l'Ikigai. Ça sera le vendredi 29 mai de 18h à 20h à la MCL, avec un premier tarif à 7,50€ par personne pour le code A, jusqu'à 17,50€ pour le code E par adulte. C'est toujours le même principe chez nous, il faut donc s'inscrire avant le vendredi 29 mai pour pouvoir participer à l'atelier.
2: La MCL, c'est bien évidemment du cinéma également. Si on souhaite avoir toute la programmation complète des séances de cinéma aussi, comment on peut faire, où on se renseigne?
3: On est présent sur tous les réseaux sociaux, Facebook, Instagram, où vous retrouvez tous nos événements, toute la programmation. Et également sur notre site internet mclgerarmi.fr qui est en train de se refaire une peau neuve. Il est tout beau, tout neuf. Et puis sinon, vous pouvez contacter l'accueil qui est ouverte du lundi au vendredi de 14h à 20h30, sauf les jours fériés, au 03 29 63 11 96 ou par mail à contact@mclgerarmi.fr.
4: L'Office de tourisme de Gérard Armé poursuit sa programmation pour la saison du mois de mai. Et pour en parler, nous sommes en compagnie de Valérie Lanoé, attachée de presse. Vous allez donc nous présenter les prochains événements à ne pas manquer à Gérard Armé dans les Hauts-de-Vosges. Et à Grange-Hautemonzé, il y a une exposition qui a déjà débuté et qui dure jusqu'au 17 mai.
5: Voilà, ça se déroule à la Petite Galerie et c'est une exposition intitulée « Dialogue » avec l'artiste Simone Fulpin, qui est sculptrice en textile, et Thibaut Chaguet, qui est céramiste et sculpteur sur terre. Donc, ils présentent leurs œuvres, c'est tous les week-ends et jours fériés de 14h30 à 18h30 et l'entrée est gratuite.
4: Le 9 mai, on pourra retrouver un troc plante à l'espace tilleul de Gérard Armé.
5: Chaque année, les jardiniers potagers organisent un troc plante, un lieu d'échange en fait gratuit pour tout ce qui se rapporte au jardin. On peut déposer ses plantes et ensuite on va faire son troc à partir de 14h.
4: On arrive au 14 mai avec une marche populaire organisée au Toli.
5: Voilà, c'est la Marche populaire internationale de montagne qui va se dérouler sur le secteur Cleury-le-Toli avec trois distances proposées, 5, 10 et 20 km. Les départs se font entre 7h et 14h depuis le gymnase du Toli Et pour les adultes, on demande une participation de 3 euros.
4: Le 16 mai, il y aura la fête de la marche nordique à Gérardmer.
5: Il s'agit de la fête de la marche nordique et de la randonnée organisée par le club vosgien. Alors, au programme, initiation sur les bienfaits de la marche nordique avec un animateur sur circuit de 5 km, 9 km et 13 km ou en accès libre et sur inscription. Les adultes, c'est 3 euros. Ça se déroule de 14h à 17h et tous les départs se font devant les cours de tennis quai du Locle.
4: Enfin, toujours le 16 mai à Gérardmer, une rencontre avec la nature.
5: Le rendez-vous est au parking de la Drosera au Baru. Il s'agit de nature et histoire du grand étang des Barus. Cette visite est proposée par Didier Gilles, conservateur du site, pour le Conservatoire des espaces naturels de Lorraine. Et il nous fera découvrir cette grande tourbière. Bonnes chaussures de marche conseillées. L'accès est gratuit à la conférence et c'est à 14h.
4: On arrive à la fin du mois avec le 23 mai un petit concert organisé à la MCL de Gérardmer.
5: La Maison de la Culture propose le concert de Petit K. Il s'agit de pop acoustique et chansons françaises. La billetterie est d'ores et déjà en ligne où on peut se renseigner directement à la Maison de la Culture et des Loisirs. Le concert aura lieu à 20h30. Il s'agit de 10 euros pour les adultes et 5 euros pour les enfants.
4: Si on souhaite en savoir plus sur cette programmation ou tout simplement obtenir divers renseignements, quels sont vos contacts, téléphone, site web ou encore email ?
5: Ils peuvent nous appeler à l'Office du tourisme au 03 29 27 27 27. On peut aussi retrouver l'agenda complet sur gérardmer.net dans la rubrique agenda. On peut nous envoyer des informations à info@gérardmer.net.
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1: Bienvenue dans ce bulletin météo. On s'intéresse au temps de ce jeudi 7 mai, c'est le 127e jour de l'année et on souhaite une bonne fête à toutes les Gisèles. La fiabilité de la situation est assez bonne. À l'aube, le ciel est couvert sur l'ensemble du département et laisse planer un faible risque de précipitation. De courtes éclaircies sont toutefois prévues à Neufchâteau comme au Tillot. Dans l'après-midi, ces apparitions lumineuses s'étalent sur tous les secteurs. Durant la soirée et la nuit, les nuages redeviennent omniprésents, cependant le risque de pluie est nul. Du côté des températures, les minimales restent constantes, elles atteignent 6 à 7 degrés sur les hauteurs et de 8 à 9 degrés ailleurs. Les maximales demeurent assez fraîches pour la saison. En moyenne, elles peuvent afficher jusqu'à 14 degrés. Côté vent, il souffle faiblement du nord-ouest sur les massifs, il ne dépasse pas les 25 km/h en rafale. Le lendemain, vendredi, l'indice de fiabilité est bon. Au lever du jour, un beau temps peu nuageux sera présent sur tous les secteurs. Exception faite de Neufchâteau où le ciel sera un peu plus chargé. Dans l'après-midi, les cumulus seront plus importants. La couverture nuageuse se renforcera nettement sur les hauteurs. Elle apportera quelques précipitations. Ces pluies se maintiennent dans la soirée avant de laisser place à une nuit brumeuse sur la globalité du territoire. Les températures, en minimale, seront comprises entre 5 et 6 degrés sur l'ensemble des Vosges. Les maximales repartiront en hausse. Le thermomètre affichera de 17 degrés sur les reliefs et jusqu'à 19 degrés dans les vallées. Quant au vent venant de l'est, il poursuivra sa baisse en intensité. Il ne donnera plus que quelques rafales de 20 km/h. La tendance pour les jours à venir, malgré un début de week-end ensoleillé et plutôt chaud, cette pause de douceur sera de courte durée. Les pluies et les orages feront leur retour dès dimanche après-midi. Tout cela est annonciateur d'une nouvelle semaine pluvieuse et maussade, accompagnée d'une légère baisse des températures. Quant au vent, il se renforcera dès lundi avec des rafales à plus de 55 km/h. D'ici là, vous retrouvez toute l'information météo sur notre site internet radiocristal.org.
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1: Alors bienvenue dans ce nouveau magazine consacré à la thématique aujourd'hui de l'intégration, de la lutte contre les discriminations et des chantiers jeunes. Nous sommes à la mairie de Vittel en compagnie de son maire, Franck Perry, bonjour.
2: Bonjour à vous.
1: Et c'est sous la casquette président du CCAS de la commune que nous vous accueillons aujourd'hui.
2: Oui.
1: Et nous recevons également Sylvie Vincent, bonjour.
3: Bonjour.
1: Et vous êtes vice-présidente du CCAS.
3: Tout à fait.
1: Nous allons parler des 10 années du dispositif citoyen intitulé Chantier Jeune, un dispositif qui est né en 2016. Est-ce que vous pouvez nous rappeler le contexte dans lequel ce projet est né ?
2: Alors c'était une volonté en fait d'essayer de faire approprier la ville à chaque jeune de notre cité et ça s'est mis en place progressivement avec une montée en puissance en 2016. Ça a été créé en 2016 sous l'action de Jean-Jacques Gauthier à l'époque qui était maire de l'époque. On a repris le flambeau et puis on a essayé d'aller de l'avant et d'augmenter je dirais en intensité. On va vous l'expliquer après mais on est monté au fur et à mesure des années de manière, je dirais, continue, de telle manière à avoir un dispositif qui est quand même une des références du département actuellement.
1: Quel était le projet ? Des jeunes étaient directement ciblés ? Une tranche de population ?
2: Alors, c'était une tranche de population. C'était surtout les adolescents qu'on voyait un petit peu traîner l'été à droite, à gauche. Hein, mais il n'y a pas de problème de délinquance sur Vittel, mais on les voyait un petit peu traîner. En fait, ce qu'on a voulu faire, c'est essayer de les capter et d'essayer de leur faire avoir un objectif sur la période estivale. Et puis, cet objectif, c'était en lien avec la ville pour essayer de faire comprendre ce que c'était une ville avec les différentes fonctions ou même, je dirais, services, de les impliquer dans ces structures-là, de telle manière en plus qu'ils puissent s'approprier la ville et qu'ils épousent les valeurs de cette ville. Donc c'était une opération gagnant-gagnant avec les enfants, enfin les adolescents. D'ailleurs, ça a pris, hein, puisqu'au fur et à mesure du temps, on a eu quand même, c'est sur 10 ans, c'est 164 jeunes vitellois qui sont venus. Hein. Donc ça veut dire qu'on a pris la mesure et je dirais c'est très bien pour la collectivité et pour notre jeunesse.
1: Et ces jeunes qui sont choisis, ils sont issus de quartiers spécifiques ou ça peut venir de n'importe où de
2: Non, non, en fait c'est sur volontariat. Il y a des modalités d'inscription auprès du CCAS, en passant par les réseaux, en passant par ce genre de choses, l'ensemble des moyens de communication de la ville. Et puis à partir du moment-là, on regarde les dossiers, on regarde aussi les projets, hein, parce que ce que ça nous intéresse, c'est de savoir ce qu'ils vont faire de l'argent qu'ils vont récolter en contrepartie d'activité. On ne parle pas de travail, là, on parle plus d'activité. Et l'objectif, c'est que ça soit gagnant-gagnant et puis que ça soit ciblé vers des opérations qui sont plutôt intéressantes. Et vous le verrez, il y en a qui destinent ça à leur permis, il y en a d'autres qui destinent ça à des consoles vidéo, ce genre de choses, ou à des cotisations dans des associations sportives. Donc c'est éclectique, mais ce qui est intéressant, c'est la diversité. Je sais que la vice-présidente y est très attachée, elle fait des entrevues à la fin, et elle veut savoir ce que souhaitent faire les enfants, enfin les adolescents, de leur carrière. Et en fait, on se rend compte qu'au fur et à mesure des années, eh ben, les gens sont extrêmement précis. Ils savent exactement quel est leur profil de carrière et de vie qu'ils veulent réaliser. C'est étonnant. Moi, je suis tombé sur des gamins qui avaient 14 ans quand je les fais une fois ou deux les entretiens, qui savaient déjà qu'ils voulaient être ingénieurs ou vétérinaires ou médecins. Donc c'est quand même impressionnant. On voit en fait qu'il y a une certaine maturité de nos adolescents et ça aussi, il faut le dire, parce qu'on regarde toujours l'aspect négatif des choses et je pense qu'il y a beaucoup de positifs à retirer de nos adolescents.
1: Vous avez dit, on les revoit d'année en année, ça veut dire qu'ils peuvent revenir d'une année sur l'autre ?
2: Alors quelqu'un qui a 14 ans, on va jusqu'à 17 ans, puisqu'après ils peuvent faire carrément un contrat, un CDD en ville, ce qu'on appelle les CDD saisonniers. Mais voilà, jusqu'à 17 ans, ils peuvent venir tranquillement en commençant à 14 ans. On a eu des cas où des personnes ont fait 3 ans et sont revenues, donc ce qui prouve bien que ce processus-là et cette politique publique-là a un intérêt global.
1: Alors, on va enlever la casquette du président du CCAS, on reprend celle du maire de la commune. Ce dispositif pour la commune, pour vous, quel intérêt représente-t-il ?
2: L'intérêt, en fait, c'est d'une part, ça permet de raisonner en groupe et je dirais d'associer nos jeunes à des activités compris au sein de la ville et compris dans nos services qui permettent de mettre en valeur à la fois nos savoir-faire quand vous êtes serrurier ou menuisier et puis que vous avez quelqu'un, un aide à côté. Ils voient en fait la réalité des travaux engagés. Ça permet aussi de créer peut-être des vocations pour certains qui se cherchent et puis ça permet surtout d'avoir une cohésion sociale au niveau de la collectivité et au-delà, hein, par rapport à la population, puisqu'en fait, on est plutôt dans des sociétés, maintenant, on est un petit peu individualiste et tourné vers les réseaux. Là, on met les réseaux de côté et puis vous travaillez ensemble avec des objectifs qui sont très ciblés et qui permettent aussi peut-être à certains jeunes de se réaliser.
1: Alors, vous l'avez aussi dit dans la présentation de ce 11e chantier, il y a d'autres communes qui commencent à regarder du côté de Vittel.
2: Oui, j'ai des collègues au conseil départemental qui regardent avec attention ce qu'on fait, même des villes qui sont un peu plus grosses que les nôtres, et ça permet d'avoir des échanges, et je pense que c'est quelque chose qui devrait peut-être être décliné au niveau départemental, mais je sais que ça existe ailleurs, mais peut-être qu'il y ait une cohésion et comment dire, une réflexion avec un système de, peut-être de comité de pilotage ou de réflexion pour qu'on ait un échange d'expériences pour justement essayer de permettre à notre futur d'exister d'une part et puis d'avoir des valeurs et de fonctionner de manière apaisée dans une cité apaisée.
1: Alors vous l'avez dit, des activités mais aussi des actions de prévention, c'est-à-dire que vous leur présentez des thématiques sociales, sociétales. On ne va pas toutes les citer là maintenant, hein, on aura l'occasion de le faire, mais vous, quelles sont celles qui vous ont plus marqué?
2: Alors moi, ce qui m'interpelle, c'est surtout tout ce qui est lié à la maltraitance ou ce genre de choses, et de la prévention, la cybersécurité, je pense aussi que c'est important pour nos jeunes. Et puis au-delà, hein, je veux dire, le harcèlement, c'est un problème qu'il faut mettre en avant. Il faut pas. Donc voilà, ça permet de discuter aussi dans un cadre différent. On n'est pas au collège, on n'est pas à l'école, on est plutôt dans un cadre qui est plutôt bienveillant, dans notre maison commune, et on arrive à créer aussi du lien par rapport à ça. Et peut-être qu'il y a des gens aussi qui parlent de leur sujet. Et vous savez, c'est plus facile quand vous êtes en groupe avec 4-5 personnes ou même une dizaine de personnes qui ont 14-15 ans que quand vous êtes dans une classe avec 50 personnes. Je pense que c'est des choses à faire. C'est un peu une politique publique qui est faite de façon dentelle, si vous voyez ce que je veux dire. On épouse totalement le territoire et la commune. Et l'objectif, évidemment, c'est que les jeunes se sentent bien chez eux, dans leur commune.
1: Eh bien, merci beaucoup pour cette explication. Franck Perry, je rappelle, vous êtes le maire de Vittel et le président du CCAS. Et nous évoquions l'introduction à ces chantiers jeunes, édition 2026. On va se retrouver dans quelques instants pour revenir plus en détail sur ces aspects avec vous, Sylvie Vincent, en tant que vice-présidente du CCAS. Alors, à tout de suite sur cette antenne.

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1: Deuxième partie de ce magazine consacré à la thématique de l'intégration et de la lutte contre les discriminations, et plus particulièrement nous parlons des chantiers jeunes portés par la commune de Vittel. Je me tourne à présent vers vous, Sylvie Vincent, je rappelle vous êtes donc la vice-présidente du CCAS et on va entrer un petit peu plus dans le détail parce qu'il y a quand même 10 années d'histoire derrière ce chantier jeune. Donc tout a commencé en 2016 et monsieur le maire nous l'a expliqué, monsieur le président nous l'a rappelé, ce projet est allé en évoluant. Donc par quoi a-t-il commencé?
2: Alors c'est vrai que c'était une première. Donc on était un petit peu à tâtons, on va dire, parce qu'on ne savait pas trop comment ça allait prendre, si nos jeunes allaient répondre
1: à la proposition,
2: voilà, merci. Donc au départ, on a ciblé les 15-17 ans, parce qu'on savait que c'était quand même un peu pertinent. On avait quand même une sensation que les ados, c'est vrai, ils ne savaient pas trop quoi faire au niveau des grandes vacances, on va dire. Et puis on avait aussi une demande des parents qui nous sollicitaient pour les jobs d'été. Et étant donné que les jobs d'été, ils ne peuvent pas les faire parce qu'il faut avoir 18 ans, donc c'est vrai que ceux qui sont plus jeunes, il n'y avait rien pour eux. Donc ça nous a permis de réfléchir avec mon équipe, mes agents au niveau du CCAS, et notamment avec Sabine Courbacal, qui est responsable de ce chantier. Il faut quand même dire ce qui est, parce que sans elle, ça n'aurait pas existé. Voilà. Alors au départ, on a démarré avec 4 jeunes par semaine, sur 4 semaines. Donc on a démarré avec 16 jeunes sur des chantiers qu'on avait proposés au départ, avec un bon d'achat de 100 euros. Donc la sélection se faisait sur le fait que ça dépendait de ce qu'ils voulaient en faire, hein, de leur projet personnel, parce que pour nous, c'est important quand même de savoir ce qu'ils veulent en faire. Et puis au départ, on a demandé au service technique qui nous aide aussi à savoir qu'est-ce qu'on pouvait leur apporter, parce que ça faisait partie aussi du but de ces chantiers, c'est-à-dire de découvrir le monde de nos agents du service technique de la ville, pour que nos jeunes aient une vraie image et se rendent compte de ce qu'est les services techniques de la ville.
1: De ce que ça représente et en même temps de ces métiers.
2: Oui, des métiers aussi. Parce qu'on a toujours l'impression, c'est toujours une vieille idée, comme dirait l'autre, où on se dit que voilà, les agents qu'on voit dans les rues, etc., ils font rien. Nous, on voulait quand même un peu
1: revaloriser
2: cette image, cette fausse image. Et c'est vrai que finalement, au fur et à mesure des années, on s'est rendu compte, parce que nos jeunes, à la fin de leur semaine, ils remplissent un questionnaire, on leur demande le ressenti qu'ils ont eu pendant la semaine, et on s'est rendu compte qu'effectivement une des premières réflexions qu'ils nous font, c'est on pensait pas que c'était comme ça, qu'il y avait autant de travail que ça à faire, que les services techniques ils travaillaient comme ça et c'est dur en plus.
1: Donc, et peut-être aussi, comme vous le disiez, tous ces domaines d'activité que ça couvre.
2: Tout à fait, parce que c'est très diversifié. C'est vrai qu'ils se rendaient pas compte que nos services techniques pouvaient représenter autant de métiers diversifiés. Donc ça, c'était quand même très important.
1: Dès le départ, ça a été aussi une volonté d'avoir ces actions de prévention, ces thématiques de fond.
2: Alors, les actions de prévention font partie de ce dispositif, puisque de toute façon, on est accompagné par nos financeurs, hein, qui sont la CAF et le FIPD. Ce sont les fonds interministériels de la prévention de la délinquance des Vosges. Ils nous ont accompagnés de 2016 à 2022, et puis la CAF nous accompagne depuis 2017. Donc c'est important, parce qu'on a eu un soutien aussi, je tiens à le souligner, pareil, en 2022, on a eu un soutien du Rotary Club, donc un de nos... de Vittel. C'est important de le dire aussi. Donc en fait, ça fait partie du dispositif. Ils font non seulement une semaine de chantier, enfin une semaine, ça veut dire qu'ils travaillent tous les matins. Et ils sont obligés de faire 2 après-midi de prévention. Ça fait partie vraiment du concept.
1: Alors on va revenir évidemment sur le détail du fonctionnement de cette semaine, comme vous êtes en train de le faire, Sylvie Vincent. Je rappelle, vous êtes vice-présidente du CCAS de Vittel, et avec vous, on présente ces ces chantiers jeunes portés par la commune depuis déjà de nombreuses années, puisque le projet a commencé en 2016. Donc à tout de suite pour la troisième partie de ce magazine, toujours sur les ondes de Radio Cristal.
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1: Troisième partie de ce magazine consacré à la thématique de l'intégration et de la lutte contre les discriminations. Nous sommes toujours à Vittel, dans l'enceinte de la mairie, en compagnie de Sylvie Vincent, vice-présidente du CCAS. Et avec vous, nous avons commencé à entrer dans le détail de l'organisation d'une semaine type de ces chantiers jeunes qui sont portés donc par la commune depuis 2016. Mmh. Alors, restons dans ce détail. Et donc, pendant la semaine, oui. Elle se déroule de cette façon. Les matinées, c'est avec les gens du service technique. Et alors, deux après-midi par semaine, il y a ces rencontres.
2: Alors, ce n'est pas tout à fait comme ça. C'est-à-dire qu'ils font donc 5 matinées accompagnées par nos éducateurs, hein, donc Sabine qui est notre éducatrice, plus un job d'été qu'on recrute tous les ans. Parce que, bon, avec une personne, ce n'est pas suffisant. Il faut vraiment qu'elle soit deux, hein, ou il, d'ailleurs. Et puis, accompagnés évidemment par nos services techniques, mais pour nous démarrer les chantiers. Ce n'est pas leur job de nous accompagner en permanence. Hein. Donc, eux, le but, c'est vraiment...
3: Ils initient le chantier, ouais,
2: Ils initient le chantier, et après, voilà, on se débrouille. Maintenant, si on a besoin de leur intervention, forcément, on les appelle aussi.
1: Et donc, en dehors de ces matinées, vous le disiez, il y a les après-midi.
2: Alors, il y a deux après-midi de prévention. Alors, elles sont pas forcément liées à la semaine où ils sont au travail, parce que c'est suivant aussi les dates qu'on peut arrêter sur nos prestataires, parce que voilà, il faut qu'on se mette d'accord sur les dates. Mais en principe, on va de 15 jours en 15 jours. C'est-à-dire, les 15 premiers jours, ils font deux après-midi, dont une sur la première semaine et une sur la deuxième semaine, et ainsi de suite sur 6 semaines. Voilà.
1: D'accord, donc ça permet comme ça qu'il y ait deux, entre guillemets, deux sessions qui se retrouvent.
2: Alors, il y a deux sessions qui se retrouvent au niveau de la prévention, hein, parce que voilà, on fait la prévention sur 10 jeunes au lieu de 5.
1: Au départ, c'est ce que vous disiez, il y avait donc 4-5 jeunes qui participaient, puis petit à petit, vous avez eu de plus en plus de demandes. Le dispositif a été plutôt bien reçu, que ce soit par les jeunes ou par les familles également.
2: Alors, effectivement, on a même, nous, été complètement étonnés parce que au départ, 16 jeunes, on avait à peu près le nombre de dossiers qui nous parvenaient. Et petit à petit, au niveau des années qui ont suivi, on avait de plus en plus de demandes, de dossiers. Et effectivement, c'est là où on s'est posé à chaque fois la question, parce que c'était quand même compliqué de laisser des jeunes sur le bord de la route. Et c'est vrai que nous, c'était pas notre volonté. Donc, il a fallu qu'on s'adapte petit à petit. C'était plutôt très positif, d'ailleurs. Pour nous, c'était un vrai retour positif en ce qui concerne ce qu'on mettait en place. Il est vrai qu'on a atteint un record il y a 2 ans ou 3 ans en arrière, où on a reçu 40 dossiers. Et là, on s'est dit, là, il faut vraiment qu'on réfléchisse. Et c'est à ce moment-là...
1: Victime de votre succès, quelque part.
2: Oh, victime de notre succès, on va dire ça comme ça. Et c'est vrai que là, on s'est dit, bon, là, il faut vraiment qu'on élargisse. Alors après, on ne peut pas aller au-delà non plus, parce qu'il ne faut pas oublier qu'en plus, on a redescendu l'âge, on est passé des 15-17 au 14-17, hein, parce que voilà, c'était une demande des parents aussi. Pour le coup, on est passé donc de 4 semaines à 6 semaines, et on est passé de 4 jeunes par semaine à 5 jeunes par semaine.
1: Donc ça représente aussi du travail pour les accompagnateurs, les encadrants.
2: Oui, c'est quand même une vraie cadence, un vrai accompagnement. C'est pour ça qu'il faut vraiment être deux, hein, parce que bon, puis 6 semaines, c'est quand même long. Hein. Et puis donc 5 jeunes par semaine, c'est vrai que ça, il faut quand même tenir la cadence. Surtout qu'en plus, je précise que nos éducateurs prennent part donc aux travaux qui sont effectués par nos jeunes. Donc quand on fait des travaux peinture, des travaux désherbage, elles font exactement.
1: Des donneurs d'ordre.
2: C'est tout à fait, il faut le dire, c'est important parce que justement, elles sont là pour montrer l'exemple, elles travaillent ensemble. Donc, c'est important parce que ça donne l'image aussi de fait qu'elles ne sont pas là que pour donner des ordres.
1: Et c'était effectivement important à rappeler. Sylvie Vincent, je rappelle, vous êtes la vice-présidente du CCAS de Vittel. Avec vous, nous présentons cette nouvelle édition des chantiers jeunes portés par la commune depuis 2016. Une nouvelle édition se prépare et il est possible pour les jeunes de s'inscrire. Et pour cela, il faut se rendre sur le site de la commune pour retrouver toutes les informations. Bien entendu, on n'a pas fini d'en parler et je vous propose de nous retrouver dans une prochaine émission pour évoquer encore d'autres aspects de ces chantiers jeunes. Alors je vous dis à très vite sur les ondes de Radio Cristal.
2: Merci à vous. beaucoup.
1: 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Moi, je vous dis à très vite sur Radio Cristal pour une nouvelle émission avec un nouvel invité et pour évoquer une nouvelle thématique.
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Chers amis discophiles, bonjour. Je vous propose pour cette deuxième émission consacrée à ce magnifique coffret Ensler classique, l'intégrale des enregistrements d'Alexandre Scriabine par Vladimir Sofronitsky, d'explorer l'alpha et l'oméga de cette œuvre, de commencer par un corpus très inspiré par Chopin, les 12 études opus 8 d'Alexandre Scriabine, Vladimir Sofronitsky en concert.